0: français est notre langue officielle. Soignons-le. S'il vous plaît, échangez-moi ces billets de $20. Donnez-moi l'échange, s'il vous plaît. Doit-on parler d'échanger ou simplement de changer? Si l'erreur de échange a été vulgarisée par ceux qui ont l'esprit commerçant, qu'est-ce que les intellectuels pensent? L'originalité et la véracité d'un mot s'organisent souvent française et attaquée sur divers fronts. Ne laissons plus l'occasion aux opérateurs financiers de nous enseigner. Il est réconfortant de constater que la défense s'organise tout de même. Parler de « s'il vous plaît, changez-moi ces billets de $20 ». L'emploi de « échanger » qui fait déjà sa route traduit cette carence fâcheuse d'une autorité ou d'un comité pour la défense de la langue française. Cette petite émission que d'aucuns croyaient morte, nommée « Le français, notre langue » officielle, est une occasion spéciale consacrée à la chasse aux monstres. Et cette chasse aux monstres a pour contrepartie la course aux modèles intellectuels. Ne nous laissons pas traîner par le nez. Échanger n'est pas correct parce qu'il est utilisé par celui qui manie le dollar. Parler de changer lorsque vous avez à convertir une monnaie étrangère en monnaie locale. Et utiliser le verbe échanger lorsqu'il est question de rechercher les petites coupures de la monnaie locale. C'est tout, vous aurez votre mérite. La langue française aura le sien. Synthétique et précise, cette émission s'adresse à vous tous qui voulez affiner votre maniement du français. Courage.
1: L'esclave et de jeunes enfants forcés à manier une Kalachnikov. Reportage grand format au Cabo Delgado dès le début de ce journal. RFI s'est rendu dans cette région du Mozambique, en proie aux attaques des Chebabs, ces djihadistes affiliés au groupe État islamique. Aucun lien avec les deux précédentes épidémies et pas de vaccin. On en sait un peu plus sur l'épidémie d'Ebola qui frappe la RDC. L'INRB, l'Institut National de Recherche Biomédicale, a séquencé le virus. On sera à Kinshasa. Puis en Ouganda, où les autorités renforcent les contrôles pour éviter une propagation de la maladie. À l'actualité, ce sont aussi ces manifestations contre la hausse des prix du carburant hier au Kenya. Une nouvelle affaire d'intoxication alimentaire ce week-end à Madagascar. Et puis Chancel Bemba, Gédéon Kalulu et Aaron Wan-Bissaka seront bien de la partie au Mondial de foot. Sébastien De Sabre a dévoilé hier la liste des léopards. C'est donc un document rare et exceptionnel que l'on vous propose ce matin. RFI est au Cabo Delgado, région du nord du Mozambique, où règne l'insécurité depuis bientôt 10 ans. Dans cette zone, riche en ressources naturelles, les habitants, parmi les plus pauvres du continent, sont les victimes des Chebabs, un groupe armé qui a prêté allégeance au groupe État islamique. On vous racontait hier les dernières attaques d'envergure en septembre dernier et leur lot de drames humains. Ce matin, notre envoyé spécial nous emmène à la rencontre de femmes et d'enfants en première ligne dans ce conflit, puisqu'ils subissent depuis une décennie enlèvement et torture. Reportage Gaëlle Alex.
2: Rachid a 13 ans et vit depuis quelques semaines à Mocimboa da Praia avec une vieille tante. Rachid vient tout juste d'échapper au Chebab. Il n'avait que 7 ans quand il a été enlevé.
3: La vie était très dure. Il n'y avait pas de nourriture. On allait dans les champs, on allait chercher l'eau et si on ne trouvait rien à rapporter, on nous frappait. On avait des bleus partout et des maladies. Ils nous ont appris la lutte et les armes. Je sais me servir d'une Kalachnikov.
2: C'est en 2020 qu'Olessa Ibrahimou a assisté impuissante à l'enlèvement de ses deux filles. Elles avaient alors 15 et 17 ans.
4: Les Chebabs avaient rassemblé tous les enfants. Quand ils m'ont vue, mes trois plus petits ont couru vers moi. Les terroristes nous ont épargnés car j'étais enceinte. Mais ils ont emporté mes deux filles. Je pense à elles, à ce qu'elles deviennent, tous les jours.
2: Les Chebabs se cachent dans les forêts, sur le camp, les femmes sont leurs esclaves. Angelina Forman est assistante sociale pour Médecins Sans Frontières et a entendu de nombreux récits similaires.
5: Après être enlevées, elles sont mises en file et les combattants font leur choix. Les femmes sont utilisées pour porter le matériel de guerre. Certaines contrôlent les autres pour empêcher les évasions et celles qui n'ont pas été choisies sont violées. Elles sont mises à la disposition du groupe.
2: Grâce à une fugitive, Olessa a récemment eu des nouvelles de sa plus jeune fille. Elle est aujourd'hui mère d'un petit garçon. Gaëlle Alex, de retour de Mocimboa da Praia, Nairobi, RFI.
1: Gaëlle Alex, dont on retrouvera les reportages au Cabo Delgado toute la semaine.

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0: L'actualité de ce mardi, c'est aussi la réponse qui s'organise face à l'épidémie d'Ebola en République démocratique du Congo, la 17e de l'histoire du pays. Hier, le porte-parole du gouvernement s'est exprimé, Patrick Muyaya, qui cite le ministre de la Santé actuellement en déplacement en Ituri, dénombre 116 décès et 435 cas suspects, dont deux à Butembo. La ville du Nord Kivu devient donc la troisième touchée par la maladie après Bunia et Goma. Pendant ce temps, à Kinshasa, les scientifiques s'activent. L'INRB, l'Institut National de Recherche Biomédicale, a séquencé le virus. Et Paulina Zidi, on en sait un peu plus sur cette nouvelle épidémie d'Ebola.
2: Ce séquençage a confirmé

0: J'ai la réponse, le professeur Jean-Jacques Mouyembe, patron de l'INRB et surtout co-découvreur de Ebola, explique que s'il n'y a à ce jour pas de traitement ni de vaccin, ce n'est pas une fatalité. On va mettre en place des protocoles pour tester les candidats vaccins et voir si l'on peut obtenir une protection croisée, ajoute le chercheur. L'objectif, c'est d'utiliser les outils disponibles et efficaces sur les autres souches pour voir leur action sur ces nouvelles contaminations. Des recherches précieuses puisque cela fait 14 ans que cette souche d'Ebola n'avait pas été impliquée dans une épidémie. Pauline Azidi, Kinshasa, RFI.
1: Et la route nationale numéro 2 entre Goma et Butembo, axe vital de ravitaillement, a elle été perturbée hier. Des centaines de voyageurs en provenance de Butembo, de Beni et de Litouri ont été empêchés de se rendre vers les zones sous contrôle de l'AFCM-23, selon la société civile. Les autorités locales auraient indiqué attendre l'arrivée d'une équipe de contrôle pour éviter une propagation d'Ebola. De son côté, l'Ouganda, où deux cas ont été recensés, renforce les contrôles le long de sa frontière avec la RDC. Les cas contacts ont été placés à l'isolement. Alan Kasuja est le directeur exécutif du Uganda Media Center. Il revient sur les mesures mises en place par son pays.
2: Nous devons faire attention. Nous avons pris des mesures de contrôle à tous les points d'entrée, tout au long de la frontière avec la République démocratique du Congo. Les gens sont contrôlés et testés. Si quelqu'un présente des symptômes, il n'est pas autorisé à traverser la frontière. Ces personnes seront isolées et devront rebrousser chemin pour suivre un traitement. Nous sommes très attentifs près de la frontière pour être sûrs de ne pas augmenter le risque de contagion dans le pays. Nous demandons aux Ougandais d'être vigilants, de bien se laver les mains et de ne pas serrer la main d'autres personnes, pas d'embrassade ni d'accolade, juste adopter les consignes à appliquer en cas d'épidémie Ebola. L'Ouganda sait gérer cette maladie. Nous connaissons ce virus et nous savons quoi faire pour empêcher la contagion. En 2025, lors de l'épidémie, personne n'est décédé. Nous savons gérer les premiers symptômes et assurer le traitement nécessaire pour survivre. Nous sommes le plus transparent possible avec les Ougandais pour qu'ils puissent continuer de mener leur vie, mais avec plus de vigilance.
1: Le directeur exécutif du Uganda Media Center avec Sofiane Amazian. L'épidémie reste confinée à l'Afrique pour le moment, dit pour ça par Donald Trump. Le président américain interrogé à ce sujet hier à la Maison-Blanche, puisqu'au moins un ressortissant américain a contracté la maladie. Résultat, les États-Unis suspendent temporairement l'attribution de visas pour les étrangers qui ont voyagé dans les zones touchées par Ebola. La RDC, l'Ouganda, mais aussi le Soudan du Sud, précise le Centre américain de contrôle et de prévention des maladies. L'Américain testé positif il y a deux jours est lui sur le point d'être transféré en Allemagne. Des travailleurs obligés de marcher des kilomètres pour se rendre au travail et des rues quasi désertes. Le centre-ville de Nairobi totalement paralysé hier. Et cela pourrait bien se reproduire aujourd'hui. Le secteur du transport appelait à la grève et a manifesté face à la hausse des prix du carburant. Conséquence directe du blocage du détroit d'Ormuz par lequel transite une bonne partie de l'or noir à destination du Kenya. Des manifestations suivies hier dans la capitale et qui ont dégénéré. Alban Tiroir, il y a eu au moins 4 morts et 30 blessés.
3: Certaines artères en périphérie de la capitale ont été bloquées et quelques affrontements entre manifestants et forces de l'ordre ont éclaté. Dans le centre-ville de Nairobi, les rues, d'habitude souvent embouteillées, sont restées presque vides, les commerces fermés. Jacob Molly et Miguel Chege, chauffeurs de moto-taxi, demandent la baisse des prix à la pompe.
4: Quand le carburant augmente, tout augmente. La nourriture, le transport, ça a vraiment réduit mes revenus parce que les clients ne veulent pas payer plus cher qu'avant. Les gens n'ont pas d'argent, ils se plaignent.
5: Que Ruto rentre chez lui maintenant, il nous a fatigués. On ne va pas bien. Nous, les Kenyans, on ne va pas bien.
3: La grève a été impulsée par les matatus, ces bus privés de transport en commun qui sont largement restés à l'arrêt à Nairobi, ce qui a forcé des milliers de travailleurs à se déplacer à pied. C'était le cas de Kevin Perrault, agent de sécurité de nuit.
6: D'habitude, je prends 2 matatus, mais là, il n'y en a pas. Les mototaxis sont très chers, alors je marche. Vous voyez, il est midi. Je suis parti vers 8h du matin et je ne suis toujours pas rentré chez moi.
3: Catherine Jokinyaga est aussi venue ouvrir son petit restaurant de rue.
7: Je ne peux pas marcher parce que je transporte la nourriture pour venir cuisiner. J'ai trouvé un mototaxi, mais j'ai payé très cher. On a aussi ouvert en retard, à 9h au lieu de 6h. Donc aujourd'hui, je vais perdre de l'argent.
3: L'association des propriétaires de Matatu a appelé à une deuxième journée de grève ce mardi. Alban Tiron Nairobi, RFI.
1: Au Kenya, la vie humaine semble n'avoir aucune valeur. Ça, c'est ce qu'a écrit hier sur les réseaux sociaux Boniface Mwangi, le militant kényan des droits de l'homme.

0: L'homme accuse la police d'avoir abattu 4 manifestants. La République de Maurice va-t-elle bientôt changer sa constitution? Un projet de loi en ce sens est présenté aujourd'hui au Parlement. Pour la première fois depuis l'indépendance, l'île veut modifier le texte suprême. Le texte examiné aujourd'hui par les députés prévoit la création d'une commission chargée de proposer des réformes majeures. Le ministre de la Justice souhaite qu'elle remette son rapport d'ici mars 2028 pour les 60 ans de l'indépendance mauricienne. L'actualité à Madagascar est cette nouvelle affaire d'intoxication alimentaire. Près de 70 personnes ont été hospitalisées ce week-end après avoir mangé un plat traditionnel dans un restaurant d'Antananarive. Aurélie Coumand, une nouvelle fois, cela interroge sur les conditions d'hygiène dans la capitale.
1: Tout est parti d'un repas pris vendredi soir dans une gargote d'un quartier populaire d'Antananarive. Plusieurs dizaines de clients y ont consommé un kompoz, un plat traditionnel malgache. Dès le lendemain, les premiers symptômes apparaissent, vomissements, maux de tête, douleurs abdominales. 69 personnes sont finalement hospitalisées en urgence dimanche, dont 29 dans le principal centre hospitalier de la capitale. Les 40 autres ont pu rentrer chez elles après les premiers soins. Le ministère de la Santé publique a confirmé qu'il s'agissait d'une toxico-infection alimentaire collective. La ministre s'est rendue au chevet des victimes et a annoncé que l'État prendrait en charge l'intégralité des soins jusqu'à leur rétablissement. Une affaire qui n'est pas isolée. Il y a quelques jours, 13 étudiants ont été intoxiqués dans le nord-ouest du pays après avoir consommé une salade dans une gargote habituelle. Des incidents qui relancent à chaque fois la question des conditions sanitaires des établissements de restauration populaire à Madagascar. Aurélie Coumand, Antananarive, RFI.
0: On parlait il y a quelques minutes de l'épidémie d'Ebola en République démocratique du Congo et des restrictions de visa à l'entrée aux États-Unis. Tout cela intervient à quelques jours du coup d'envoi de la Coupe du monde de football aux États-Unis, au Mexique et au Canada. À ce stade, les Léopards devraient bien être de la partie. En tout cas, Sébastien Desabre a dévoilé hier sa liste. Après 52 ans d'attente, 26 joueurs sont convoqués, Olga Massangou, sur une liste placée sous le signe de la stabilité.
2: Sans surprise, les inconditionnels sont bien là. Cédric Bakambu, Yohan Wissa, Meshack Elia, Chancel Mbemba, le capitaine des Léopards, ou encore Théo Bongonda. On note également le retour de Gaël Kakuta, qui n'avait plus retrouvé les Léopards depuis son rappel de dernière minute lors de la dernière Coupe d'Afrique des Nations. Alors que de nombreux observateurs espéraient voir du sang neuf pour cette campagne de la Coupe du Monde, avec des noms régulièrement évoqués comme celui de Afimi Kopouloulou, Sébastien Desabre a préféré miser sur la stabilité. Enfin, c'est la grosse déception pour les amoureux du football local. Aucun joueur de la Ligue nationale de football ne figure sur cette liste. Beaucoup auraient voulu voir au moins un représentant du championnat national pour porter le drapeau de la République démocratique du Congo. Les Léopards de la RDC ont quelques jours de préparation avant de s'envoler pour les États-Unis et d'y disputer cette Coupe du Monde. Olga Massangou, Kinshasa, RFI.
0: Et le premier match de la RDC, ce sera le 17 juin face au Portugal. Les Léopards affronteront ensuite la Colombie et l'Ouzbékistan. Hier, Boubista, le sélectionneur du Cap-Vert, a lui aussi dévoilé une liste historique puisque les Requins Bleus vont disputer leur première Coupe du Monde. Plusieurs joueurs sont passés par les championnats de France comme Nuno da Costa et Ryan Mendes, le capitaine. Le Cap-Vert affrontera l'Espagne dès le 15 juin, 3h43 en temps universel.
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0: Bienvenue si vous nous rejoignez dans un gros quart d'heure, un nouveau journal avec Jeanne Bartoli. D'ici là, un moulin pour renforcer son indépendance. On est en Sierra Leone où les autorités tentent de devenir autosuffisantes en farine. Direction ensuite l'Australie qui entend protéger ses terres rares face aux rouleaux compresseurs chinois. Et puis un nouveau préfet à Mayotte. On s'interroge dans le journal de la première sur les défis qui attendent Frédéric Poiseau. Mais d'abord, quand la douleur et nos angoisses les plus profondes se retrouvent exposées à la face du monde, on part pour Abidjan, à la rencontre d'un homme qui n'est pas totalement psychanalyste, ni totalement peintre, peut-être un peu des deux. Groblie Zirignon, les férus d'art le connaissent bien, puisque depuis 50 ans, cet artiste transforme les séances de psychanalyse de ses patients en œuvres d'art. Il célèbre un demi-siècle de création en ce moment à Abidjan dans une exposition qu'Abdoulaziz Diallo a visitée.
4: Dans les allées de l'exposition, les visiteurs avancent lentement d'une toile à l'autre. Des silhouettes fragmentées, des corps déformés et des couleurs parfois sombres. Ici, on retrouve une quarantaine d'œuvres du peintre ivoirien Groblis Irignon. À 86 ans, l'artiste travaille une matière bien particulière, de la boue appliquée à du carton, puis il frotte jusqu'à obtenir ce qu'il appelle les beaux restes.
5: Plus je forçais, plus je me grattais, des formes émergeaient. Je suis guidé d'une manière inconsciente par un esprit. Ce n'est pas volontairement, mais quelque chose me dit, fais ça, ça te fera du bien. Et tout ce que je fais, ça m'a fait du bien et j'ai continué dans ce sens.
4: Depuis un demi-siècle, Groblis Irignon peint pour soigner ses propres blessures intérieures et aider les autres à faire de même. Une démarche que ce psychanalyste a baptisée la psychart-thérapie. Autrement dit, utiliser l'art pour libérer les souffrances enfouies dans l'inconscient.
5: Je leur explique qu'il faut des couleurs, du papier blanc. Je leur dis de faire ce qu'ils veulent, librement de s'exprimer. Et quand ils ont fini, pendant une heure, je mets la toile au loin, on regarde ensemble et on a fait la lecture. Ils trouvent eux-mêmes ce qu'ils avaient mis. Ils trouvent des souvenirs d'enfance. Donc c'est l'usage, la peinture, des formes libres, le choix des couleurs et ils s'en sortent.
4: L'exposition retrace trois grandes étapes de la vie de l'artiste. L'errance, après son arrivée en France à l'âge de 13 ans.
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1: Au sommet de ce radio-journal, le Fardissi, l'évêque de Boutimbo-Béni, invite les chrétiens à prier sans cesse pour les forces de défense et de sécurité pour que la paix règne grâce à leur service. Monseigneur Sikouli a lancé cet appel à l'occasion de la messe de confirmation des 450 chrétiens en paroisse Bourema. Les habitants de la paroisse de la province du Nord Kivu doivent respecter les mesures barrières pour se prévenir de la maladie à virus Ebola. La division provinciale de la santé d'EPS Nord Kivu note que cela limitera la propagation de cette maladie qui fait rage en Ituri, une entité qui communique avec le Nord Kivu non seulement par ses limites mais aussi sur d'autres plans de la vie. Les sports va devoir clôturer et c'est Radio Journal de ce mardi 19 mai 2026. Venez de l'annoncer à titre, l'évêque de Boutimbo-Béni a confirmé ce lundi 18 mai 2026 450 chrétiens de la paroisse Sekizito de Bourema, située en Douayene Mukuna. Les cérémonies relatives se sont déroulées à l'église du secteur Kitulu. L'ordinaire du lieu a appelé les fidèles à bâtir une église unie comme une unique famille afin de bien progresser dans le développement des paroisses. Reportage d'Annie Mouaoussi.
2: La messe a commencé à 9h. Monseigneur Sikouli Paulou Koumelekzedek, entouré de sept prêtres et devant une foule de chrétiens, a dans son homélie démontré que la confirmation est le signe de l'unité des croyants. C'est pourquoi il a rappelé que l'unité reste l'élément clé pour un développement durable et pour accomplir la volonté de Dieu.
3: Je rends hommage aux chrétiens de la paroisse Kizito de Bourema qui contribuent à l'évolution de l'Église de Dieu dans l'unité continue de plus en plus à construire l'Église.
2: Après l'homélie, l'évêque a imploré l'Esprit Saint sur les confirmandes. De son côté, l'abbé Kiremate de Gracias a dans son mot salué la présence de l'ordinaire du lien. Il a exprimé le souhait de voir dans les prochains jours l'église du secteur Séléo de Kitulu qui abrite cette messe de confirmation être bénie dans l'avenir. Nous espérons que d'ici peu, Monseigneur, vous serez de retour parmi nous pour la bénédiction de l'église du secteur Séléo de Kitulu. Celle-ci est en train de faire peau neuve grâce à l'achat des chaises pour finaliser les travaux. Notons qu'après Kitulu, l'évêque s'est rendu au bureau de la paroisse à Bourema pour présider le conseil paroissial. Notons que cette entité ecclésiastique a également vibré au rythme de la première communion de plus de 345 chrétiens dans la salle polyvalente où la joie était immense.
1: Des cas suspects positifs et des décès de la maladie à virus Ebola continuent à être enregistrés dans la province de l'Ituri, en République démocratique du Congo. À visite à Bounia ce dimanche 17 mai, le ministre national de la Santé publique, Roger Kamba, a reconnu l'ampleur de la situation sanitaire tout en assurant que les gouvernements tentent d'accélérer la riposte. Et la division provinciale de la santé d'EPS Nord Kivu appelle la communauté à observer les mesures barrières face à cette pathologie. Suivez plus avec Georges Lombard.
4: La 17e épidémie de l'Ebola a d'ores et déjà documenté des cas testés positifs. La province du Nord Kivu, qui fait des échanges commerciaux avec la province de l'Ituri, est ces derniers temps en danger. Ces informations ont été tirées de l'interview exclusive que la division provinciale de la santé du Nord Kivu a accordée à Radio Motobutembo Beni dimanche 17 mai dernier. La DPS Nord Kivu alerte qu'il y aurait des cas contacts qui se sont dirigés dans la province. Ces mouvements qui ont échappé à la vigilance de l'appareil sanitaire de l'Ituri constituent un avertissement grave pour le Nord Kivu. Le docteur Gaston Maboko, chef de la division provinciale de la santé au Nord Kivu, alerte que maintenant les zones de santé de son entité sont exposées à l'épidémie de l'Ebola.
5: Mais il faut aussi reconnaître qu'il y a des cas à contact, donc des sujets contacts. et des contacts à risque très élevé et qui ont fait des mouvements vers la partie sud de la province de Turi. Donc ça, c'est la province du Nord Kivu. Donc c'est dire que nous devons être en état d'alerte maximale au niveau non seulement de la province, mais aussi au niveau des zones de santé. Il y a des zones de santé qui sont à risque potentiellement élevé. Il y a un mouvement important de la population entre la province de l'Ituri et le Nord Kivu, où il y a beaucoup plus des échanges commerciaux. C'est des risques potentiellement élevés qui peuvent faire que, à notre niveau, donc au niveau de la province, à tout moment nous puissions aussi notifier des cas de la maladie à virus Ebola.
4: Le docteur Gaston Maboko indique que pour faire face à cette nouvelle éruption de l'Ebola, il s'est tenu une réunion de coordination la fin de la semaine dernière au niveau de la province. Ces prestataires de santé sollicitent l'accompagnement des médias dans la lutte contre ce virus afin de mettre la communauté sous surveillance. Il appelle la population à ne pas paniquer, mais au respect strict des gestes barrières.
5: Donc nous devons faire très attention et aussi demander aux professionnels des médias que vous êtes de pouvoir non seulement en fait garder l'information mais faire une bonne sensibilisation et que la population ne soit pas sous panique mais que la population soit suffisamment avisée sur la nécessité d'observer les mesures barrières donc pour protéger les membres des familles contre cette maladie qui est en fait dangereuse. À notre niveau, nous avons déjà nous avons un plan de préparation, ce qui est déjà disponible. Nous avons même tenu une réunion de coordination. Nous sommes en train de communiquer avec les zones de santé de pouvoir renforcer la surveillance.
4: La résurgence de l'épidémie de l'Ebola en province de l'Ituri prend une tournure préoccupante. Jusqu'à la rédaction de cette nouvelle, les résultats sanitaires témoignent que 59 malades sont déjà hospitalisés et que 91 décès probables sont déjà recensés. Aucun centre d'isolement ou de traitement n'est pas encore opérationnel dans les principales zones touchées par la maladie.
1: Page d'anniversaire, l'évêque de Boutembo-Béni invite les chrétiens à prier pour la police et les forces armées de la République démocratique du Congo et FARDC qui célèbrent leur journée ce lundi, et qui a célébré leur journée lundi 18 mai 2026. Monseigneur Sikouli Paluku a lancé cet appel au cours de la messe de confirmation dite à Kitulu dans les paroisses de Bolema. Le pasteur de l'église locale a d'abord souhaité une bonne fête aux militaires et aux policiers. Il a ensuite exhorté les fidèles à prier continuellement pour les services de sécurité afin que, grâce à eux, la paix règne. Selon les mots de Monseigneur Sikouli, leur mission principale est de ramener la paix partout.
3: Je vous exhorte à prier pour les militaires, FARDC et les policiers PNC qui sont à l'IS pour leur journée. Confiez-les au Seigneur pour qu'ils remplissent loyalement leur mission de ramener la paix. Par l'intercession de la Très Sainte Vierge Marie et Sekizito, patron de la paroisse Volema.
1: Notons que cette journée, habituellement célébrée le 17 mai, a été repoussée à ce lundi 18, puisque la date officielle tombait un dimanche. Bras de fer entre le gouverneur militaire du Nord Kivu, Somu Kakule, et le député national Crispin Bindoulé, Maître Sekera appelle à laisser la justice faire son travail et trancher. L'acteur politique et juriste Sekera Kasereka, qui va se voir mort, s'est exprimé samedi 16 mai 2026 au cours d'une conférence de presse tenue à l'hôtel Believe en ville de Boutembo.
6: Devant les professionnels des médias, Maître Sekera Kasereka Kibasubwamo a dénoncé l'agitation et les spéculations alimentées sur les réseaux sociaux autour de cette affaire. Selon lui, plusieurs informations relayées dont l'opinion mélange des sujets sont en lien avec la procédure judiciaire en cours. Ces juristes de formation estiment que la démarche du gouverneur militaire s'inscrit dans ses prérogatives légales dans le contexte de l'état de siège. Maître Sekera rappelle que l'autorité provinciale a la mission de préserver l'ordre public et de saisir les instances judiciaires compétentes lorsque des faits graves sont signalés. Pour ces juristes, la correspondance adressée à l'Agence nationale de renseignement ANR Nord Kivu et la plainte adressée à l'auditorat général de FARDC par le général-major Somo Kakou Levariste relève d'une procédure normale d'investigation et non d'un acte arbitraire. Il a aussi insisté sur le respect de la présomption d'innocence du député Crispin Bindoulé Mitono, tout en affirmant que les accusations évoquées dans ces dossiers, notamment l'incitation à la révolte, la participation à un mouvement insurrectionnel, l'association des malfaiteurs et l'outrage à fonctionnaires, doivent être examinées par la justice militaire étant donné l'atteinte à la sûreté de l'État. Maître Sekera a ainsi invité les différentes parties à éviter les débats sur les réseaux sociaux et à privilégier les voies légales afin de permettre à la justice d'établir les responsabilités. Pour rappel, une enquête a été ouverte depuis le 7 mai 2026 à l'Agence nationale des renseignements, tandis que le gouverneur militaire a officiellement saisi la justice militaire le 8 mai dernier contre le député national Crispin Bindoulé Mitono pour des faits présumés infractionnels à caractère sécuritaire. Selon certains médias congolais, l'auditeur a déjà saisi l'Assemblée nationale à travers une correspondance demandant la levée des immunités de l'honorable Bindoulé Mitono Crispin.
1: Bachona parle, les forums d'initiative pour les communautés locales ficelles dit ne pas être impliqué ni de près ni de loin dans les conflits du pouvoir coutumier en chefferie de Bachou. C'est une réaction du coordonnateur provincial du Ficel aux accusations du Mouami Abdoul Paloukou Kalimire III lors de la rencontre du 8 mai 2026. Ce jour-là, les Mouami de la chefferie de Bachou avaient réuni autour de lui les chefs de village et ceux de sept groupements que compte la chefferie de Bachou. L'objectif était d'étudier les voies et moyens de trouver une solution à ces différents. Tous participants avaient pointé du doigt l'organisation ficelle d'être instigatrice des dossiers qui rongent le pouvoir coutumier à Bachou. Contacté au téléphone ce lundi 18 mai 2026, Kakule Bayengo Entré, coordonnateur du ficelle, demande à l'autorité coutumière de Bachou des preuves ou prouvées par un seul dossier où ficelle est impliqué dans la perturbation du pouvoir coutumier.
7: Ils se sont trompés pourquoi? Nous sommes là pour cultiver la paix, ainsi que le développement. Et comment nous pouvons être encore élément du manquement de ces paix-là? Ce que je peux vous signaler, c'est quoi? Il y a un conflit, il y a plusieurs conflits que vous connaissez même dans les chefferies de Bajou. Qu'on me donne d'abord le preuve des conflits causés par ficelle. Ne fût-ce que le preuve des conflits. C'est-à-dire, il peut y avoir des faux chefs coutumiers. Des usurpateurs qui ont constaté que non, on va me découvrir. On vient de me découvrir comme quoi je suis usurpateur, ou bien je suis déjà découvert comme quoi je suis faux chef coutumier. Alors, il serait mieux que je ne fasse de bruit. C'est presque ça.
1: À tout, le coordonnateur reconnaît que son organisation a beaucoup aidé dans la résolution pacifique des différents dossiers coutumiers. Kakule Bayengo André reste ouvert et disponible d'accompagner les chefs coutumiers de la chefferie de Bachou dans toutes les démarches de réconciliation pour certains dossiers qui nécessiteraient l'intervention du forum d'initiative pour les communautés locales FIS, la Sports à Transition. Mesdames, Demoiselles et Messieurs, Ligue nationale de football de la Division 2. La compétition va se poursuivre dans sa phase retour ce mardi 19 mai 2026 au stade André Van Vel avec une affiche alléchante. L'AS Nyuki de Boutembo va faire face à l'AS Kabasha de Goma. Au championnat interuniversitaire, l'Université catholique du Graben UCG va jouer à demi-finale. L'Université officielle de Wenzori Lioer ce mardi 19 mai 2026 au stade de l'Itave. Rappelons que ce match va être rejoué puisqu'au départ, quand les deux équipes s'étaient rencontrées, l'UCG avait accusé l'UR d'avoir aligné les joueurs irréguliers. Lors de ce match joué le 12 mai 2026, l'UR l'avait remporté sur le terrain par 8 tirs contre 7 après le nul de 0 à 0 du temps réglementaire. Le vainqueur de ce match jouera l'Institut des bâtiments et des travaux publics IBTP, qualifié à jouer la finale de cette compétition. Ligue nationale de football, la division 1. Ce lundi 18 mai, la phase des playoffs Ces championnats d'élite congolais s'est poursuivi avec deux rencontres à Kinshasa et à Lubumbashi. À Lubumbashi, au stade Kibasa Maliba, TP Mazembe a battu l'AS Simba par 1-0 grâce à l'unique but de son gardien de but sur penalty Marc Diouf à la 34e minute. Grâce à ce succès, Mazembe reste à la tête du classement provisoire avec 12 points plus 6. De l'autre côté, Simba stagne aussi à la 7e position avec 4 points moins 1. À Kinshasa, au stade Tata Raphaël, l'FC Les Aigles du Congo s'est également imposé face à Celeste FC par 2-0. Les 2 buts ont été inscrits par Jonathan Moba à la 31e minute et Masei Kabundi à la 90e minute. Le sélectionneur de Léopard, l'RDC Sébastien Desabre, a rendu public ce lundi 18 mai la liste des joueurs retenus pour la Coupe du Monde 2026. Sans grande surprise, le technicien français a choisi de s'appuyer sur son groupe habituel. La nouveauté réside dans le retour de Gaël Kaguta, signe de sa volonté de consolider l'ossature qui a porté le Léopard lors des récentes campagnes. C'est tout pour ce Radio Journal. Merci de l'avoir attentivement écouté. Membre Georges Makio était à sa présentation de ce journal de ce mardi 19 mai 2026. Au revoir.
8: Mesdames, Mesdemoiselles et Messieurs, bienvenue à l'écoute de notre carnet de communiqués.

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0: Bienvenue à vous si vous nous rejoignez. Retrouvons à présent le magazine de Radio Vatican Afrique qui sera suivi de l'Évangile du jour. Puis dans la seconde partie de cette heure, c'est Yves Boulevin et sa chronique psychologique que vous retrouverez, suivie de vos 5 minutes avec Marie et enfin, le sens des mots de Christine Pellistrandi. Bonne écoute sur votre radio chrétienne.
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2: De la signature ce même lundi par le souverain pontife de l'encyclique Magnifica Humanitas sur un ciel qui est prochain dans la salle du synode du Vatican en présence du pape. Autre nouvelle de l'Église, cette fois sur le continent, la Commission épiscopale des communications sociales de la Conférence épiscopale Sénégal-Mauritanie publié un message sur la communication rappelée mondiale des communications sociales célébrée le 17 mai. Nous nous rendrons également au Togo, le Togo qui a accueilli la 24e Assemblée Génie en association dénommée juste après les infocus sur l'actualité sociale et politique en Afrique. Nous vous proposerons en invité du jour le père Arsène Brice Badeau, politique au Centre pour la paix à l'université jésuite d'Abidjan. Mais à tous et à chacun, bonne condition d'écoute.
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2: Première audience de la journée et première rencontre officielle entre le catholicos arménien de Cilicie, le chef de l'église arménienne au Liban, dans son discours prononcé en anglais, le lien entre les deux églises et plaider pour un renforcement. Le souverain pontife a aussi assuré le catholicos de ses prières quotidiennes pour la vision d'Augustine Asta.
3: À ce carrefour de différents peuples et cultures, Léon XIV a également insisté sur l'importance de la commission mixte internationale pour le dialogue entre les églises hors depuis 2023. Ce travail commun qui bénéficie de l'armenisation de plusieurs textes majeurs, la communion dans l'église primitive et les sacrements. Malgré les difficultés récentes, Léon XIV a exprimé le souhait que ce dialogue se poursuive avec une vigueur renouvelée, affirmant qu'il ne peut y avoir de restauration de la communion entre nos églises sans unité dans la foi. Le souverain pontife a par ailleurs rappelé le rôle historique du Liban comme modèle de coexistence entre cultures et religions différentes, tout en alertant sur les menaces actuelles et l'intégration de Rome à renforcer non seulement avec les autres communautés.
2: Donc 14 textes sur la protection de la personne humaine à l'ère de l'intelligence artificielle. L'encyclique sera présentée le 25 mai prochain dans la salle du synode du Vatican en présence du Saint-Père. Les explications de Olivier Bonnel.
4: La parution prochaine de Manifeste spirituel et anthropologique soulevée par l'argente que jamais dans la réflexion du pape et de l'Église. L'encyclique, qui paraîtra le 25 mai, porte sur la protection de la personne humaine à l'ère de l'intelligence artificielle, a précisé ce lundi la salle de presse du Saint-Siège. La présence du Saint-Père lors de sa présentation témoigne de toute l'importance que Léon XIV accorde à ces enjeux, lui qui depuis un an ne cesse de multiplier les mises en garde contre une utilisation non raisonnée de l'IA. Nous sommes un désir universitaire qui avait centré son message social sur l'IA et ses applications, mettait en garde au mois de janvier contre des modèles qui peuvent altérer notre perception de bêtiser les algues. Bien ancré au Vatican où la réflexion s'élargit, en témoigne la création annoncée samedi dernier d'une co-réfléchir et de rappeler le souci de l'Église pour la dignité de chaque être humain.
2: De la 60e sociale s'est invité le régime forme de communication qui reste international sur l'intelligence artificielle pour préserver les voix et les visages humains qu'organise jeudi prochain le dicaster pour la communication, la commission épiscopale des commissions sociales de la conférence épiscopale Sénégal-Mauritanie, Cap-Vert-Guinée-Bissau avait dans le même élan, publier un message centré sur les défis humains et éthiques de la communication à l'ère numérique. Signé par Mgr Albert Séné, président de ladite commission, le texte reprend l'appel du pape Léon XIV à visages humains. Les précisions de
5: cette journée nous

0: rappelle que communiquer, c'est toujours d'abord rencontrer l'autre, un autre qui ne se réduit ni à un profil, ni à un algorithme, ni à un écran. C'est par ces mots que l'Église du Sénégal lance un appel à préserver les voix et les visages humains pour répondre à l'invitation du pape Léon XIV à l'occasion de cette 60e journée mondiale de communication sociale. Dans un message signé par Mgr Albert Séné, président de la Commission épiscopale de communication sociale, l'Église sénégalaise alerte sur les dérives du numérique et de l'intelligence artificielle. Les réseaux sociaux, souligne le message, récompensent les émotions rapides et pénalisent les efforts de réflexion, tandis que certains outils numériques contactent cachés de nos logiques à nos sociétés. Une réalité qui touche particulièrement les jeunes et les familles. Nos jeunes passent des heures sur des plateformes avantage des personnes qui les entourent. Face à ces défis, souligne Mgr Albert Séné, l'Église appelle à développer la responsabilité, la coopération et l'éducation pour faire de ces outils de communication un moyen au cœur de la mission évangélisatrice de l'Église.
1: Direction Togo. Le Togo, vous le savez, a accueilli à Lomé du 8 au 16 mai dernier la 24e Assemblée générale des congrégations féminines autochtones francophones de l'Afrique de l'Ouest, réunie en association dénommée Anima Una, une seule âme. Plus de précisions à ce propos avec notre correspondant dans le pays.
2: Le Togo s'est réjoui d'accueillir à Lomé du 8 au 16 mai 2026 la 24e Assemblée générale des congrégations féminines autochtones francophones de l'Afrique de l'Ouest, réunies en association dénommée Anima Una, une seule âme. Sept pays membres ont pris part à cette assemblée, réunissant 18 instituts autour du thème Anima Una, porteuse d'espérance pour la vie consacrée face aux défis de notre temps. Conférences, débats et échanges se sont succédés autour des sous-thèmes et des témoignages enrichissants des aînés. Lumière sur le vocable même d'Anima Una. Anima Una est le renouveau de la vie consacrée en Afrique à l'heure de la synodalité. Et enfin, quel accompagnement au supérieur général en fin de mandat ont constitué les sous-thèmes autour desquels ont convergé les réflexions. À l'issue des travaux, un nouveau bureau a été élu, présidé par Mère Léocadie Aurélie Billy, supérieure générale des Sœurs de la Providence de Saint-Paul de Kara au Togo, succédant ainsi à Mère Esther Terra du Mali. Gustave Wam, Dapan pour Radio Vatican.
3: Dans quelques instants, l'actualité sociopolitique.
1: Le président du Ghana, John Dramani Mahama, qui ouvrait lundi la réunion annuelle de l'Organisation mondiale de la santé, a appelé les pays en développement et en particulier l'Afrique à tourner la page de la dépendance à l'aide internationale au nom de la souveraineté. Les anciens modèles de dépendance doivent laisser place à une ère nouvelle de souveraineté en matière de santé, a-t-il déclaré. Par souveraineté, nous ne parlons pas d'isolationnisme, nous défendons la capacité concrète d'une nation à financer ses fonctions essentielles, contrôler ses normes de qualité, produire ses propres médicaments et gérer ses propres données, a-t-il ajouté. Son appel s'inscrit dans le cadre de l'initiative Accra Reset lancée l'an dernier par le président ghanéen visant à renforcer la place des pays en développement dans la prise de décision en matière de santé. L'Organisation mondiale de la santé, il s'agissait de cela donc, a ouvert lundi son assemblée annuelle après avoir déclenché ce week-end une alerte internationale face à une épidémie d'Ebola en République démocratique du Congo, tandis que le monde surveille aussi un foyer d'antivirus. Les récentes résurgences d'antivirus et Ebola, absentes de l'ordre du jour, se sont invitées au premier jour de cette 79e assemblée qui se déroule jusqu'à samedi à Genève en présence d'une centaine de ministres. Pour ce qui est de l'épidémie d'Ebola en République démocratique du Congo, l'OMS a déclenché une alerte sanitaire internationale face à une épidémie de maladie à virus Ebola alors qu'il n'existe ni vaccin ni traitement pour le variant en circulation. Ebola provoque une fièvre d'hémorragie extrêmement contagieuse. Le principal parti de l'opposition au Cap-Vert a remporté les élections législatives.

0: législatives organisées dimanche avec 46% de vote selon des résultats provisoires portant sur près de 98% des bureaux de vote publiés dans la nuit. Une grève de transport public et des blocages de routes par des manifestants pour protester contre une nouvelle hausse de prix des carburants ont perturbé lundi la circulation dans plusieurs villes du Kenya, dont la capitale Nairobi, selon des médias locaux. Le mouvement a été lancé par le secteur des transports après une nouvelle hausse jeudi par le gouvernement des prix de carburant à la pompe. Le diesel a notamment augmenté de 23,5%. Le Kenya dépend fortement des importations des carburants en provenance du Golfe et a été durement touché par le blocage de fait du détroit d'Ormuz, par lequel transite habituellement un cinquième des hydrocarbures consommés dans le monde.
1: Invité du jour.
0: Pour la première fois depuis 1973, un sommet franco-africain a donc été organisé dans un pays anglophone. L'Africa Forward, co-présidé par le président français Emmanuel Macron et le président kényan William Ruto, a réuni les 11 et 12 mai dernier à Nairobi, au Kenya, plus de 30 pays africains. Confrontés à des relations de plus en plus tendues avec plusieurs pays africains, en particulier ceux de la Confédération des États du Sahel, Paris mise surtout sur le partenariat économique comme stratégie, estime le père Arsène Brice Badeau, enseignant, chercheur en sciences politiques au Centre de recherche et d'action pour la paix à l'Université jésuite d'Abidjan. On l'écoute.
2: Je pense que le sommet Africa Forward révèle avant tout une transformation profonde de la relation entre la France et le continent africain. Le fait que le sommet soit organisé au Kenya, un pays anglophone et une puissance diplomatique montante, est hautement symbolique. À mon avis, il traduit plusieurs évolutions. D'abord, la marginalisation progressive de la France-Afrique, la relation historiquement privilégiée entre Paris et puis l'Afrique francophone s'est vue fragiliser ces dernières années. Et nous l'avons vu avec le cas du Mali, du Burkina et du Niger, donc des pays qui font partie de la Confédération des États du Sahel, donc l'AES, où justement l'influence française est rejetée. Et dans ce sens, je pense que le fait que le sommet se soit passé à Nairobi, ben, ça montre quand même un tournant que la France veut organiser. Un deuxième élément, c'est la perte du monopole politique français. L'Afrique francophone n'est plus un espace réservé à la France. Ce n'est plus un pays carré français. Nous avons d'autres acteurs comme la Chine, nous avons la Russie, nous avons l'Inde, la Turquie, qui sont des acteurs actifs dans ce qu'on appelait avant le précaré français dans les pays francophones. Donc cela bouscule un peu la France. Et enfin, je pense qu'en s'appuyant sur le Kenya, Paris cherche à reconstruire sa présence à partir de partenaires perçus comme plus autonomes, influents et moins marqués par l'histoire coloniale. Je pense que c'est ce que la France tente de résoudre en allant faire ce sommet dans un pays anglophone.
1: Ce sommet qui vient de s'achever, marque-t-il, on peut le dire comme cela, un nouveau cycle dans les relations entre la France et l'Afrique? Et ce nouveau cycle n'ouvre-t-il pas la voie à l'accélération des luttes pour le contrôle de prédation sur le continent?
2: Oui, à mon sens, ce sommet ouvre probablement un nouveau cycle, mais celui-ci reste ambivalent. D'abord, je dirais que c'est un cycle post-France-Afrique, si on ose ainsi parler. La logique verticale de dépendance laisse place à une relation davantage transactionnelle, fondée sur les investissements. Nous l'avons beaucoup entendu durant ce sommet. Il y a les chaînes de valeur, la transition énergétique, le numérique, les infrastructures, autant de thématiques qui ont été abordées durant ce sommet. Cela montre que c'est quand même un nouveau cycle. Il y a aussi une intensification de la compétition géoéconomique. Ce nouveau cycle ne supprime pas les rapports de force. Il les reconfigure, à mon sens. L'Afrique devient un espace central de compétition pour les minerais, les terres agricoles, les marchés émergents, les routes logistiques, ainsi de suite. Donc, c'est vraiment une compétition géoéconomique qui s'intensifie. À mon sens, sans gouvernance robuste, la coopération peut reproduire les mécanismes extractifs sous des formes modernisées, par exemple à travers

0: des contrats asymétriques, de l'endettement, la faible retombée locale, etc. Donc, ce nouveau cycle, il est bien, mais il ne garantit pas la fin, même encore intensifier justement la prédation en les instruments, voyez-vous. Mais ce n'est pas le fond qui est changé. Et cela va dépendre beaucoup des Africains, de la manière dont justement ils vont prendre part à cette nouvelle dynamique et faire de telle sorte qu'ils puissent être au devant de cette scène et non pas être instrumentalisés.
1: Alors, les relations entre la France et l'Afrique ont-elles changé, si j'ose dire? Où en est la transformation des relations justement entre la France et le continent africain?
0: On peut dire que la relation entre la France et l'Afrique a connu une transformation, mais à mon sens, je pense que la transformation reste inachevée. Je voudrais quand même relever quelques continuités. Il y a toujours le maintien d'intérêts stratégiques français, malgré tout ce que l'on dit. Il y a la présence économique forte de groupes français tels que Total Energy, Orange, Bolloré, EDF, etc. Il y a l'importance de la langue française, de l'éducation et de la culture française francophone dans ces pays-là. Il y a aussi la question du franc CFA, ainsi de suite. Donc, c'est quand même des continuités, des tendances lourdes qui existent malgré tout. C'est vrai, il y a des ruptures. On peut noter parmi les ruptures, par exemple, le recul de l'influence militaire française dans les pays francophones, et même sur le continent, il y a la contestation justement populaire accrue contre l'influence française. Il y a aussi les passages d'un discours paternaliste à un discours de partenariat. C'est ce qu'on a vraiment vu durant ce sommet. Voilà, cela semble montrer des ruptures, mais ces ruptures ont quand même des limites parce que les structures de décision et les asymétries de pouvoir restent importantes, ce qui nourrit un certain scepticisme. Est-ce qu'on aura vraiment le courage de tourner vraiment la page? Est-ce que la France a le courage? Est-ce que les dirigeants africains ont le courage d'opérer une rupture et de se réinventer? Cela n'est pas donné.
2: Interrogé par Augustine Asta, le père jésuite Arsène Brice-Bado, enseignant chercheur en sciences politiques au Centre de recherche et d'action pour la paix à l'Université jésuite d'Abidjan, était notre invité.
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2: C'est par ici donc que s'achève cette édition de notre programme. Merci de l'avoir suivi et à la prochaine.

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0: 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Tout ça sont des reproches que la population, les victimes notamment, à ces acteurs-là.
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3: La santé publique et Roger Campa a reconnu l'ampleur de la situation sanitaire tout en assurant que le gouvernement tente d'accélérer la riposte. Et la division provinciale de la santé des PS Nord-Kivu appelle la communauté à observer les mesures barrières face à cette pathologie. Et la 17e épidémie de l'Ebola a d'ores et déjà documenté des cas testés positifs. La province du Nord-Kivu, qui fait des échanges commerciaux avec la province de l'Ituri, est ces derniers temps en danger. Ces informations ont été tirées de l'interview exclusive que la division provinciale de la santé du Nord Kivu a accordée à Radio Moto Butembo Beni dimanche 17 mai dernier. La DPS Nord Kivu alerte qu'il y aurait des cas contacts qui se sont dirigés dans la province. Ces mouvements qui ont échappé à la vigilance de l'appareil sanitaire de l'Ituri constitue un avertissement grave pour les Nord Kivu. Le docteur Gaston Maboko, le chef de la division provinciale de la santé au Nord Kivu, alerte que maintenant les zones de santé de son entité sont exposées à l'épidémie de l'Ebola. Vous l'écoutez.
4: Mais il faut aussi reconnaître qu'il y a des cas à contact, donc des sujets contact et des contacts à risque très élevé et qui ont fait des mouvements vers la partie sud de la province d'Ituri. Donc ça, c'est la province du Nord Kivu. Donc c'est dire que nous devons être en état d'alerte maximale au niveau non seulement de la province, mais aussi au niveau des zones de santé. Il y a des zones de santé qui sont à risque potentiellement élevé. Il y a un mouvement important de la population entre la province de l'Ituri et le Nord Kivu, où il y a beaucoup plus des échanges commerciaux. C'est des risques potentiellement élevés qui peuvent faire que, à notre niveau, donc au niveau de la province, à tout moment, nous puissions aussi notifier des cas de la maladie à virus Ebola.
3: Le docteur Gaston Maboko indique que pour faire face à cette nouvelle éruption de l'Ebola, il s'est tenu une réunion de coordination la fin de la semaine dernière au niveau de la province. Ses prestataires de santé sollicitent l'accompagnement des médias dont le lutte contre ces virus afin de mettre la communauté sous surveillance. Il appelle la population à ne pas paniquer, mais au respect strict des gestes barrières. La résurgence de l'épidémie d'Ebola en province de l'Ituri prend une tournure préoccupante. Jusqu'à la rédaction de ces nouvelles, les résultats sanitaires témoignent que 59 malades sont déjà hospitalisés et que 91 décès probables sont recensés en cas centre d'isolement où des traitements n'est encore opérationnel dans les principales zones touchées par la maladie. Les forums d'initiative pour les communautés locales ficelle d'y ne pas être impliqué ni de près ni de loin dans les conflits du pouvoir coutumier en chefferie de Bachou. C'est une réaction du coordonnateur provincial du ficelle aux accusations du Mouami Abdoul Paloukou Kalemire III lors de la rencontre du 8 mai 2026. Ces jours-là, les Mouami de la chefferie de Bachou avaient réuni autour de lui les chefs de village et ceux de sept groupements.

0: qui compte la chefferie Ribachou. L'objectif était d'étudier les voies et moyens de trouver une solution à ces différents. Tout participant avait pointé du doigt l'organisation officielle d'être instigatrice des dossiers qui rangent le pouvoir coutumier à Bachou. Contacté au téléphone ce lundi 18 mai 2026, Kakule Bayenko André, coordonnateur du FICEL, demande à l'autorité coutumière de Bachou des preuves ou prouvées par un seul dossier où FICEL s'est impliqué dans la perturbation du pouvoir coutumier.
1: Ils se sont trompés pourquoi? Nous sommes là pour cultiver la paix, ainsi que le développement. Et comment nous pouvons être encore éléments du manquement de ces paix-là? Ce que je peux vous signaler, c'est quoi? Il y a un conflit, il y a plusieurs conflits que vous connaissez même dans les chefferies de Bage. Qu'on me donne d'abord le preuve des conflits causés par Ficelle. Ne fût-ce que le preuve des conflits.
0: À tout, les coordonnateurs reconnaissent que son organisation a beaucoup aidé dans la résolution pacifique des différents dossiers coutumiers. Kakule Bayenko André reste ouvert et disponible d'accompagner les chefs coutumiers de la chefferie de Bachou dans toutes les démarches de réconciliation pour certains dossiers qui nécessiteraient l'intervention du forum d'initiative pour les communautés locales FICEL. C'est tout pour ce bulletin d'information. Merci à Kapisa de l'avoir techniquement. J'étais dans l'air, Mambou Georges Makéo était à la présentation. Le programme se poursuit. D'ici là, nous allons suivre notre deuxième trash de nos publicités, Ava Moringa. C'est parti.
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3: Arsène Kapisai à la technique pour la prise des sons et la mise en onde. D'abord les principales articulations. L'insécurité a perturbé les activités de l'église à Biakato et Makoumo. Le curé de Biakato indique que certains secteurs sont en service minimum. L'abbé Kizito Malikidogo pense que Biakato a besoin de la paix pour son développement au regard du dynamisme de la population. Deux morts dans l'écroulement des murs sur le stade du 30 octobre à Bénouville. Ce mardi 19 mai 2026, les victimes sont deux du complexe scolaire La Victoire. Résurgence de la maladie à virus Ebola à l'est des RDC à Kiwanja, dans le territoire de Rutshuru. Les habitants sont partagés entre la crainte de la maladie et les doutes, si bien que tous affirment la nécessité de se prémunir contre cette maladie. Le journal des sports avec Juscelin fera partie avant la revue des presses. Restez branchés car les bonnes choses vous arrivent. L'évêque de Boutembo-Béni invite les chrétiens à prier pour la police et les forces armées de la République démocratique du Congo FARDC qui célèbrent leur journée ce lundi 18 mai 2026. Monseigneur Sikouli Paluku a lancé cet appel au cours de la messe des confirmations dites à Kitulu, dont la paroisse de Bourema. Le pasteur de l'église locale a d'abord souhaité une bonne fête aux militaires et policiers. Il a ensuite exhorté les fidèles à prier continuellement pour les services de sécurité afin que, grâce à eux, la paix règne. Selon les mots de Monseigneur Sikouli, leur mission principale est de ramener la paix partout. Vous l'écoutez.
4: Je vous exhorte à prier pour les militaires, FARDC et les policiers PNC qui sont à l'aise pour leur journée. Confiez-les au Seigneur pour qu'ils remplissent loyalement leur mission de ramener la paix. Par l'intercession de la Très Sainte Vierge Marie et Sekizito, patron de la paroisse Volema.
3: Notons que cette journée, habituellement célébrée le 17 mai, a été repoussée à ce lundi 18, puisque la date officielle est tombée un dimanche. La journée des forces armées de la République démocratique du Congo FARDC s'est célébrée occasionnellement, puis organisationnellement à Ituri ce lundi 18 mai 2026, a été consacrée à la prière pour la paix. Et la paix à la province de l'Ituri, les militaires et leurs dépendants auxquels se sont joints certains habitants ont imploré la protection divine face à tous les prédateurs invisibles qui agressent et tuent, pillent la richesse de la RDC. Suivons les reportages signés Moses Semumbere depuis Bounia.
5: C'est sous cette ambiance de la fanfare animée par la chorale kibanguiste que la cérémonie de la journée dédiée aux FARDC a été célébrée ce lundi à Bounia, comme la fête était tombée le dimanche, jour férié. À la tribune, plusieurs témoignages et prières ont été attendus pour que Dieu fasse disparaître la guerre à l'est de la République démocratique du Congo. Le général-major Mushimba David, qui a dit que cette journée était réservée à prier pour que les acteurs invisibles de notre pays soient confondus.
6: Aujourd'hui, c'est notre jour, la journée des militaires, la journée où les militaires doivent prier. Ils vont prier contre les acteurs invisibles, c'est-à-dire notre ennemi n'est pas visible, il est invisible.
5: Pour le lieutenant-colonel Libandingabou Emmanuel, renchérit que la paix n'est pas une affaire d'une personne, mais de tout le monde.
7: La paix, ce n'est pas une affaire d'une seule personne, président de la République, des FARDC, mais la paix, c'est la paix de nous tous.
8: Nous devons travailler, contribuer pour que la paix puisse revenir dans notre province et dans notre pays. La paix, c'est le mariage, l'unité entre les militaires et les civils. Nous devons travailler ensemble pour chasser l'ennemi qui a déjà fait 30 ans dans notre pays. Trop, c'est trop. Nous sommes nous.
5: Enfin, les représentants des réseaux des intellectuels de l'Ituri demandent à toute personne d'être acteur de paix dans sa communauté.
9: Nous rendons hommage aux FARDC qui, malgré les nombreux défis sécuritaires, continuent à se sacrifier avec bravoure pour la protection de notre population. Leur dévouement mérite non seulement des reconnaissances, mais aussi notre soutien moral, civique et patriotique. À travers cette cérémonie, nous lançons un appel à toute la population de l'Ituri à cultiver l'amour de la patrie, à rejeter toute manipulation pouvant diviser notre peuple et à devenir chacun artisan de paix dans sa communauté.
5: Il s'est de vous rappeler que la RDC a déjà perdu plus de 15 millions de personnes tuées durant 30 ans pour des complots contre la RDC par les ennemis de la paix.
3: Toujours dans le même presque chapitre, les activités pastorales dans la paroisse de Biakato, territoire de Mampasa, peinent de reprendre dans certains secteurs après les récents massacres des civils à Biakato et Makumo. L'abbé curé de cette paroisse, diocèse de Boutembo-Béni, que nous avons contacté au téléphone ce mardi 19 mai 2026, parle des 3 secteurs sur 6 qui fonctionnent avec des services minimums. L'abbé Kizito Malikidogo cite les secteurs de Biakato, Luemba et Tetouri où les prêtres peuvent s'y rendre pour célébrer une ou deux messes. Ailleurs, comme à Makumo, presque la moitié de la population a fui par peur de l'ennemi. Abordant la question, l'abbé Malikidogo a fait savoir que toutes les écoles ont fermé leurs portes. Toutefois, les autorités ecclésiales de Biakato ont eu pitié des enfants finalistes qui doivent passer les examens de fin de cycle en leur octroyant des salles au niveau de la paroisse. Il s'agit de ceux qui attendent les TENAFEP, les TENASOSP et l'EXETA. En attendant le rétablissement de la paix dans la région, les concernés sont invités de suivre cours à la paroisse, a indiqué M. l'abbé Kizito Malikidogo. Au terme de l'entretien avec Radio Moto Boutembo-Béni, le curé appelle les jeunes de ne pas collaborer avec les ennemis de la paix pour des intérêts éphémères. Pour lui, il est temps que les jeunes se liguent pour dénoncer les manœuvres de ceux qui veulent les troubler dans la cité de Biakato et ses avirons. L'abbé Kizito Malikidogo pense que Biakato a besoin de la paix pour son développement au regard du dynamisme de la population et les potentialités économiques que regorge cette région de la province de l'Ituri. 2 morts dans l'écroulement de mire du stade du 15 octobre, voulais-je dire, à Béni. 2 élèves ont perdu la vie ce mardi avant midi après l'écroulement d'une partie de l'enclos du stade du 15 octobre sur la rue Sivirwa. Les 2 victimes décédées sont des élèves du complexe scolaire La Victoire, situé nord-ouest du dit stade. Au moment du drame, plusieurs personnes, dont des élèves, empruntaient

0: 26, les évêques ougandais recommandent aux différents diocèses et paroisses à organiser les activités relatives à la journée des martyrs sous la supervision des autorités sanitaires et étatiques. Dans ce message signé par Mgr Joseph Anthony Nziwa, président de la conférence épiscopale de l'Ouganda et évêque diocèse de Kiyinda Mityana, l'Église catholique ougandaise rappelle que la commémoration des martyrs demeure un témoignage profond de foi, de courage et de fidélité au Christ. Malgré les reports du Grand Rassemblement National, les évêques encouragent ainsi les diocèses et les paroisses à organiser des célébrations locales sous la supervision des autorités diocésaines et gouvernementales compétentes, afin de permettre aux fidèles de vivre cette journée dont la prière est le recueillement. La conférence épiscopale appelle également les chrétiens à prier pour la nation, les agents de santé ainsi que toutes les personnes affectées par les circonstances ayant conduit à ces reports, notamment dans le contexte de l'épidémie d'Ebola qui inquiète actuellement la région. Les autorités religieuses exhortent enfin la population à respecter les directives du gouvernement et du ministère de la Santé tout en évitant les médias à assurer une couverture responsable de la situation sanitaire. Dans leurs conclusions, les évêques demandent aux fidèles de rester calmes et unis et pleins d'espérance, affirmant que les témoignages des martyrs de l'Ouganda continuent d'inspirer l'Église et toute la nation. Des cas suspects positifs et des décès de la maladie à virus Ebola continuent à être enregistrés dans la province de l'Ituri, en République démocratique du Congo. En visite à Bounia ce dimanche 17 mai, le ministre national de la Santé publique, Roger Kamba, a reconnu l'ampleur de la situation sanitaire et des décès de la maladie à virus Ebola continue à être enregistrée dans la province de l'Ituri, République démocratique du Congo. En visite à Bounia ce dimanche 17 mai, le ministre national de la Santé publique, Roger Kamba, a reconnu l'ampleur de la situation sanitaire.
1: Des cas testés positifs. La province du Nord Kivu, qui fait des échanges commerciaux avec la province de l'Ituri, et ces derniers temps en danger. Ces informations ont été tirées de l'interview exclusive que la Division provinciale de la santé du Nord Kivu a accordée à Radio Motobutembo Beni dimanche 17 mai dernier. La DPS Nord Kivu alerte qu'il y aurait des cas contacts qui se sont dirigés dans la province. Ces mouvements qui ont échappé à la vigilance de l'appareil sanitaire de l'Ituri constituent un avertissement grave pour le Nord Kivu. Le docteur Gaston Maboko, chef de la division provinciale de la santé au Nord Kivu, alerte que maintenant les zones de santé de son entité sont exposées à l'épidémie de l'Ebola.
2: Mais il faut aussi reconnaître qu'il y a des cas à contact, donc des sujets contacts et des contacts à risque très élevé et qui ont fait des mouvements vers la partie sud de la province de Turi. Donc ça, c'est la province du Nord Kivu. Donc c'est dire que nous devons être en état d'alerte maximale au niveau non seulement de la province, mais aussi au niveau des zones de santé. Il y a des zones de santé qui sont à risque potentiellement élevé. Il y a un mouvement important de la population entre la province de l'Ituri et le Nord Kivu, où il y a beaucoup plus des échanges commerciaux. C'est des risques potentiellement élevés qui peuvent faire qu'à notre niveau, donc au niveau de la province, à tout moment, nous puissions aussi notifier des cas de la maladie à virus Ebola.
1: Le docteur Gaston Maboko indique que pour faire face à cette nouvelle éruption de l'Ebola, il s'est tenu une réunion de coordination la fin de la semaine dernière au niveau de la province. Ces prestataires de santé sollicitent l'accompagnement des médias dans la lutte contre ces virus afin de mettre la communauté sous surveillance. Il appelle la population à ne pas paniquer, mais au respect strict des gestes barrières.
2: Donc nous devons faire très attention et aussi demander aux professionnels des médias que vous êtes de pouvoir non seulement en fait garder l'information mais faire une bonne sensibilisation et que la population ne soit pas sous panique mais que la population soit suffisamment avisée sur la nécessité d'observer les mesures barrières donc pour protéger les membres des familles contre cette maladie qui est en fait dangereuse. À notre niveau, nous avons déjà nous avons un plan de préparation, ce qui est déjà disponible. Nous avons même tenu une réunion de coordination. Nous sommes en train de communiquer avec les zones de santé de pouvoir renforcer la surveillance.
1: La résurgence de l'épidémie de l'Ebola en province de l'Ituri prend une tournure préoccupante. Jusqu'à la rédaction de cette nouvelle, les résultats

0: sanitaire témoigne que 59 malades sont déjà hospitalisés et que 91 décès probables sont déjà recensés. Aucun centre d'isolement ou de traitement n'est pas encore opérationnel dans les principales zones touchées par la maladie.
1: Ebola à Rutshuru, je l'ai dit d'ailleurs à titre. La maladie à virus Ebola résurgit dans une bonne partie de l'est de la République démocratique du Congo. Des cas de décès liés à cette maladie dans la province de l'Ituri, notamment avec de nombreux cas suspects dans plusieurs coins de la province voisine du Nord Kivu, à Kiwanja, dans les territoires de Rutshuru. Les habitants sont partagés entre la crainte de la maladie et les doutes, si bien que tout s'affirme la nécessité de se prémunir contre cette maladie. Faustin Tawite nous en parle.
2: Certains habitants de Kiwanja prennent au sérieux la menace de la maladie à virus Ebola. Cette maladie a un taux de létalité très élevé quand M. Kakoumou est un habitant du quartier Buturande. Pour lui, il n'y a pas de doute, la maladie est bel et bien là, il faut se protéger.
3: C'est une maladie contaminée qui tue beaucoup de gens. Et si nous ne voyons pas très loin, nous risquons beaucoup. Compte tenu de l'année, des années antérieures qui sont passées, les gens sont décédés, des millions de personnes ont perdu leur vie. Et alors nous osons croire qu'on ne peut pas douter de cette maladie. Sinon, je m'avais vraiment signifié que nous avons besoin de préventifs pour vouloir voir comment nous protéger de cette maladie qui tue pas mal de la population.
2: Mais d'autres habitants de cette cité sont encore sceptiques. Tout en appelant au respect des mesures barrières, cet habitant du quartier Mabungo met en question l'environnement politique dans lequel la 17e épidémie d'Ebola se déclare en RDC.
4: Avec le contexte actuel, ça nous pousse à des questionnements. Est-ce que cette déclaration de la maladie à virus d'Ebola, est-ce qu'elle peut avoir lié avec des causes politiques? Vous vous rappelez aussi, avec la 12e épidémie d'Ebola, quand ça a été déclaré, il y avait aussi le problème du glissement avant qu'on aille aux élections. Mais en réalité, nous devons nous dire que Ebola est déclaré par les autorités compétentes. Nous devons être clairvoyants, nous devons être prudents, nous devons respecter certaines mesures barrières.
2: À en croire cet habitant de Kiwanja, entre autres mesures à observer, se laver régulièrement les mains à l'eau propre et du savon, s'interdire de manger les animaux morts d'une cause inconnue, éviter de se serrer les mains pour se saluer ou encore se diriger au centre de santé le plus proche en cas de maux de tête aiguë ou de malaise ou encore d'autres symptômes. Pour Radio Motobutembo Beni depuis Kiwanja, Faustin Tawite.
1: Une escale encore à Mampasa où des coups de balle ont été audibles la nuit de ce lundi au mardi 19 mai 2026 à Tepe, un village minier situé à environ 120 km au nord-ouest de Nziapanda, groupement Bakaïku, territoire de Mampasa, province de l'Ituri. Selon les témoins sur place, c'est à la suite d'une incompréhension entre un militaire et FARDC du grade de lieutenant et son garde-corps. Ce dernier a fini par tirer à bout portant sur son chef militaire qui a trouvé la mort sur place. Pour s'effrayer chemin de se sauver, le militaire fautif a tiré en l'air plusieurs coups de balle, ce qui a créé une psychose dont les chefs des habitants qui croyaient à une incursion des présumés combattants de l'Allied Democratic Forces, ADF. Les militaires meurtriers s'est volatilisé dans la nature et ils demeurèrent introuvables jusqu'à l'heure. Pendant ce temps, un calme apparent s'observe dans ce village de Tepe. Certains habitants qui ont passé nuit dans la brousse sont rentrés dans ce village. Les autorités locales appellent leurs administrés au calme parce que, selon elles, des enquêtes sont déjà ouvertes pour viser de mettre la main sur les meurtriers. Bras de fer entre les gouverneurs militaires du Nord Kivu, Somo Kakule, et les députés nationaux Crispin Bindoulé. Maître Sekera appelle à laisser la justice faire son travail et trancher. L'acteur politique et juriste Sekera Kasereka Kibasuwamo s'est exprimé samedi 16 mai 2026 au cours d'une conférence de presse réunie à l'hôtel Believe, ville de Butembo.
5: Devant les professionnels des médias, Maître Sekera Kasereka Kibasuwamo a dénoncé l'agitation et les spéculations alimentées sur les réseaux sociaux autour de cette affaire. Selon lui, plusieurs informations relayées dont l'opinion mélange des sujets sont en lien avec la procédure judiciaire en cours. Ces juristes de formation estiment que la démarche du gouverneur militaire s'inscrit dans ses prérogatives légales dans le contexte de l'état de siège. Maître Sekera rappelle que l'autorité provinciale a la mission de préserver l'ordre public et de saisir les instances judiciaires compétentes lorsque des faits graves sont signalés. Pour ces juristes, la correspondance adressée à l'Agence nationale des renseignements ANR Nord Kivu et la plainte adressée à l'auditorat général des FARDC par le général-major Somo Kakule Evariste relève d'une procédure normale d'investigation et non d'un acte arbitraire. Il a aussi insisté sur le respect de la présomption d'innocence du député Crispin Bindoulé Mitono, tout en affirmant que les accusations évoquées dans ces dossiers, notamment l'incitation à la révolte, la participation à un mouvement insurrectionnel, l'association des malfaiteurs et l'outrage à fonctionnaires, doivent être examinées par la justice militaire étant donné l'atteinte à la sûreté de l'État. Maître Sekera a ainsi invité les différentes parties à éviter les débats sur les réseaux sociaux et à privilégier les voies légales afin de permettre à la justice d'établir les responsabilités. Pour rappel, une enquête a été ouverte depuis le 7 mai 2026 à l'Agence nationale des renseignements, tandis que le gouverneur militaire a officiellement saisi la justice militaire le 8 mai dernier contre le député national Crispin Bindoulé Mitono pour des faits présumés infractionnels à caractère sécuritaire. Selon certains médias congolais, l'auditeur a déjà saisi l'Assemblée nationale à travers une correspondance demandant la levée des immunités de l'honorable Bindoulé Mitono Crispin.
1: Autre chose, le forum d'initiative pour les communautés locales, les ficelles, dit ne pas être impliqué ni de loin ni de près dans les conflits du pouvoir coutumier en chefferie de Bachou. C'est une réaction du coordonnateur provincial du ficelle aux accusations du Mouame Abdoul Paloukou Kalemire III lors de la rencontre du 8 mai 2026. Ces jours-là, les Mouame de la chefferie de Bachou avaient réuni autour de lui les chefs de villages et ceux de sept groupements que compte la chefferie des Bachou. L'objectif était d'étudier les voies et moyens de trouver une solution à ces différends. Tous participants avaient pointé du doigt l'organisation difficile d'être instigatrice des dossiers qui rongent les pouvoirs coutumiers à Bachou. Contacté au téléphone ce lundi 18 mai 2026, Kakule Bayenko André, coordonnateur difficile, demande à l'autorité coutumière de Bachou des preuves à prouver par un seul dossier officiel impliqué dans la perturbation du pouvoir coutumier. En tout, le coordonnateur reconnaît que son organisation a beaucoup aidé dans la résolution pacifique des différents dossiers coutumiers. Kakule Bayengo André reste ouvert et disponible d'accompagner les chefs coutumiers de la chefferie de Bachou dans toutes les démarches de réconciliation pour certains dossiers qui nécessiteraient l'intervention du forum d'initiative pour les communautés locales en ficelle. Mesdames, Demoiselles et Messieurs, merci et nous attendons Gisèle Kiombwe pour les sports. Je vais revenir pour la revue de presse.
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2: Bonjour amis sportifs, voici les informations de sport à Ligue nationale de football de la division 2 dans la zone STB. La compétition se poursuit ce mardi 19 mai 2026 au stade André Van Vel. L'AS New qui va jouer très bientôt l'AS Kabasha de Goma. New qui c'est une équipe de Butembo. Et à championnat interuniversitaire, l'Université catholique du Graben USG va jouer à demi-finale l'Université officielle de Rwenzori IOR ce mardi 19 mai au stade de l'Itave. Rappelons que ce match va être rejoué puisqu'au départ, quand les deux équipes s'étaient rencontrées, l'UCG avait accusé l'IOR d'avoir aligné les joueurs irréguliers. Lors de ces matchs joués le 12 mai 2026, l'IOR l'avait emporté par 8-7 pendant les tirs au but, alors que les scores des 90 minutes étaient de 0-0 de part et d'autre. Et le vainqueur de ces matchs jouera le City des bâtiments et travaux publics, IBTP, qualifié à jouer la finale de cette compétition. Et à Ligue nationale de football division 1, ce lundi 18 mai, la phase de play-off de ces championnats d'élite au pays s'est poursuivie avec deux rencontres à Kinshasa et à Lubumbashi. À Lubumbashi, au stade Kibasa Maliba, les tout-puissants Mazembe a battu l'AS Simba de Kolozi 1-0 grâce à l'unique but de son gardien de but sur penalty Marc Diouf à la 34e minute. Grâce à ce succès, Mazembe reste à la tête du classement.

0: provisoire avec 12 points, goal de différence plus 6. De l'autre côté des Simba de Colosi, l'équipe stagne aussi à la 7e position avec 4 points, goal de différence moins 1. À Kinshasa, au stade Tata Raphaël, l'FC Les Aigles du Congo s'est également imposé face à Céleste Mbandaka 2-0. Les deux buts ont été inscrits par Jonathan Moba à la 31e minute et Marseille Kabundi à la 90e minute. Et on finit par cette liste des léopards de la RDC qui vont disputer la Coupe du Monde. Les sélectionneurs nationaux ont rendu public le nom des joueurs. Sans surprise, les techniciens français ont choisi de s'appuyer sur ce groupe habituel. La nouveauté réside dans le retour de Gaël Kakuta qui signe sa volonté de consolider l'ossature qui a porté les léopards lors des récentes campagnes. Voici la liste complète. Les gardiens Lionel Passy, Timothy Fayoulou, Mathieu Polo et aussi les défenseurs. Juan Bissaka, Joris Kaimber, Tirma Soko, Steven Kapwa, Diroki Bouchiri, Axel Toanze, Béchassel Mbemba. Dilaba Tumbisika. Pour le milieu de terrain, on a Noah Sadik, Samuel Mutusami, Edo Kaembe, Galael Mukau, Charles Piquel, Nathael Mpuku, Brian Chipenga, Meshak Elia, Théo Bongo, Nagael Kakuta. Enfin, nous retrouvons quelques attaquants, Fisto Maele, Cédric Bakambu, Simo Banza et Yohan Wissa, comme nous a écrit Radio Okapi.net. Voilà tout pour les informations des sports.
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2: Mesdames, mesdemoiselles et messieurs, merci de nous rester toujours fidèles. Mme Georges Makeo vous présente la revue de presse. L'actualité nationale relayée par les journaux parus ce mardi 19 mai reste dominée par deux grands dossiers, les débats politiques autour d'une éventuelle révision constitutionnelle et la riposte sanitaire contre l'épidémie d'Ebola qui s'étend dans l'est du pays. Congo Nouveau s'interroge. Tshisekedi saura-t-il défier l'opposition et le peuple? Le journal constate que l'éventualité des référendums échauffe déjà les esprits à Kinshasa et Goma. Pour ces triers hebdomadaires, les facteurs qui détermineront l'issue de ces bras de fer entre opposition et majorité autour de la révision constitutionnelle sont l'évolution militaire à l'est, une reprise effective des zones occupées par les M23 renforcerait la position du pouvoir sur l'organisation des élections et d'un éventuel référendum, la mobilisation de l'opinion publique, la capacité de chaque camp à mobiliser dans la rue et dans les médias influencera la perception d'une telle réforme, la posture de la communauté internationale, les partenaires extérieurs, notamment l'Union africaine et les États-Unis, suivent de près les dossiers et pourraient peser sur les processus. Ce journal estime que Félix Tshisekedi dispose d'un avantage institutionnel en tant que président en exercice et d'une majorité parlementaire, mais il fait face à une opposition structurée et à une mémoire politique marquée par la crise de 2016 et 2018. La question n'est pas seulement juridique, elle est aussi politique. Parviendra-t-il à convaincre qu'un troisième mandat répond à l'intérêt national ou l'opposition parviendra-t-elle à imposer les respects stricts du calendrier de 2028, conclut Congo Nouveau. Forum des As donne la parole à l'opposition et à la société civile. Les prix Nobel Denis Mukwege brise le silence et qualifie l'idée de troisième mandat ou d'une révision constitutionnelle de danger pour la démocratie. Pour lui, les crises de la RDC ne proviennent pas des textes, mais de leur non-application volontaire. Les quotidiens, pour sa part, braque ses projecteurs sur la jeunesse. À l'initiative de Serge Entekoum Anza, des forums de réflexion se multiplient pour analyser les forces et faiblesses d'une réécriture de la charte républicaine. Enfin, vraie thématique met en avant une proposition insolite du Rassemblement des enfants de Dieu pour la transformation du Congo, Redetoko, qui plaide pour la suppression de la laïcité de l'État afin d'ériger l'RDC à un État de Dieu. Un projet déposé auprès du secrétaire général de l'Union sacrée, André Mpata, précise le journal. Ebola, une menace sanitaire régionale. Sur les fronts sanitaires, les journaux alertent sur l'ampleur de la 17e épidémie d'Ebola qui sévit désormais également au Nord Kivu dans les zones de santé de Goma et Katwa. L'Ituri demeure l'épicentre de la maladie. Actualité possédée publie un bilan actualisé au 18 mai. 118 morts suspects. Le virus s'étend à deux nouvelles zones de santé et atteint la ville de Butembo. Un médecin expatrié a été testé positif à Bunia. Le potentiel qualifie la situation de menace sanitaire régionale. Les quotidiens soulignent que l'épidémie surgit dans un contexte sécuritaire explosif, compliquant l'accès des humanitaires au foyer de Wapara et Mungwalo à Ituri. Le professeur Jean-Jacques Mouyempe appelle à la prudence. Personne ne maîtrise encore exactement les chiffres. L'ACP annonce que la riposte multisectorielle est en ordre de bataille à Bunia. Vraie thématique confirme l'arrivée rapide des premiers appuis logistiques de l'OMS avec le déploiement de 7 tonnes d'équipements médicaux d'urgence. Beau début de l'après-midi, chers tous, et merci de nous rester fidèles. Le programme Sakeo vous a présenté cette grande édition du journal Parler, l'émission dans vos oreilles, rire au top après mon speech. Au revoir.

0: Donc,
1: celui il s'appelle
0: encore c'est l'état de donc.
1: De donc. Est-ce que donc est arrivé ou n'a pas arrivé?
0: Je vais vous dire.
1: Le professeur Chepa n'est pas là.
0: Vous n'avez pas les papiers de français, Yoshiba.
1: Donc, moi j'ai oublié ça.
0: Je ne sais pas. Ah ouais, va caouler malimoué. Ou bien bon, aide-moi avec votre style. Encore c'est casavirio.
1: Là moi je n'aime pas ça.
0: Je n'aime pas ces casavirio.
1: Je crois que j'ai revendu le français. Manan. Il ira mon François. C'est très français.
0: Les nuits quoi, Kabisa, il est français hier.
1: Moi je vais vous donner. Nous y sommes.
0: Alors moi je peux vous donner le. Je peux vous donner Léo.
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1: ama a tu ka professeur bo sina mo lama ka professeur kwa ndem professeur manamba kwa bwenge bo. Bon, merci, merci professeur, laissez-moi comme ça parler, la langue n'a pas d'os.
0: Mara, moi, je veux dire qu'il n'y a rien.
1: C'est déjà au lario. Il n'y a qu'à piquer mon becquer. Il n'y a qu'à piquer mon tableau. Changa, son bâtier, il n'y a qu'à kangamati. Il n'y a qu'à mourir, il n'y a qu'à gamme. Donc, changa, à ma mère, quand j'ai dit, à ce moment-là,
0: je suis arrivé à ma gamme, à ma limou, ma
1: mère. Yeah,
0: yeah. Et là, ma mère,
1: la gamme, ma mère.
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0: Nous disons merci, venez de rire avec nous, c'est la Radio Moto Butembo Beni. Maintenant, nous pouvons nous concentrer pour suivre les informations sur la Radio France Internationale, relais par la Radio Moto Butembo Beni. Concrètement, on va suivre aussi les Ebola. C'est parti.
1: 500 cas suspects en RDC et 131 décès supposés. L'Organisation mondiale de la santé, elle, alerte sur l'ampleur et la rapidité de l'épidémie. Au Mali, le fils de maître Mounta Gatal, enlevé à son tour. Il était parti apporter des affaires à son père, détenu depuis 2 semaines dans un lieu inconnu par la sécurité d'État.
2: On reviendra aussi sur les frappes conjointes menées le week-end dernier par les États-Unis.
1: Fils de maître Mounta Gatal, enlevé à son tour. Il était parti apporter des affaires à son père, détenu depuis 2 semaines dans un lieu inconnu par la sécurité d'État.
2: On reviendra aussi sur les frappes conjointes menées le week-end dernier par les États-Unis.
1: 31 morts et plus de 513 cas suspects. Les premiers cas documentés remontent au 15 avril dans la province de l'Ituri, mais il aura fallu attendre le 14 mai pour confirmer l'épidémie d'Ebola, un mois pendant lequel le virus s'est propagé. Patient Ligodi, il y a eu en fait une série de ratés.
3: Oui, Nicolas, d'abord un test qui ne voit pas ces virus. Il faut rappeler qu'en RDC, on utilise un test appelé GeneXpert. Il a été conçu pour voir la souche. Quand les premiers échantillons arrivent à Bunia, les GeneXpert dit négatif. Ces mêmes échantillons testés à Kinshasa avec d'autres méthodes sont positifs. Et deuxième élément, une logistique qui traîne. Par exemple, 2 prélèvements sont collectés en Ituri les 3 et le 7 mai, mais ils n'arrivent à Kinshasa que le 14 mai. 11 jours au total. Et pendant ces temps, la chaîne de froid n'a pas été respectée et les échantillons sont en petite quantité. Tout cela ralentit la confirmation.
1: Et puis il y a selon les autorités, le poids des croyances locales.
3: Et oui, Nicolas, à Mongualou par exemple, quand les premiers cas apparaissent, personne n'alerte. Le ministre congolais de la Santé, Roger Kamba, le dit, l'alerte a traîné parce qu'il y a une pensée que c'était une maladie mystique, fin de citation. Et dans ces cas, certains malades ne sont pas amenés au centre de santé directement et les virus circulent lors de soins, des veillées funèbres, des repas, des deuils, et ce n'est pas tout. Il y a aussi ces structures d'alerte qui ont échoué.

0: Oui, les virologues Jean-Jacques Mouyembe énumèrent qui, même ce qui aurait dû être fait avant tout ce qui s'est passé, le relais communautaire qui devrait être activé, l'Agence nationale de renseignement qui devait travailler, les députés qui n'ont pas alerté, et Mouyembe s'exclame, 80 décès et des députés qui ne sont pas informés, et les infirmiers, et les églises. Pour sa part, l'Oxfam ajoute aussi autre chose, les coupes dans l'aide humanitaire ont affaibli les systèmes de surveillance et aujourd'hui, 6 zones sont touchées, 513 cas suspects, 131 décès suspects.
1: L'ampleur et la rapidité avec lequel Ebola se propage en RDC a poussé l'OMS à déclarer dès dimanche l'urgence sanitaire internationale sans attendre les recommandations de son comité d'experts. Jérémy Lanche, le patron de l'OMS, s'en est expliqué ce matin.
2: Oui, le comité d'urgence de l'OMS doit se réunir dans la journée pour préciser les recommandations à prendre face à la souche Bundibugyo qui sévit actuellement et contre laquelle il n'existe aucun traitement ni vaccin. Mais ce n'est pas la seule raison qui a conduit le patron de l'OMS, le docteur Tedros, à déclencher l'alerte rouge dimanche dernier. Il l'a expliqué ce matin devant les États membres lors de l'Assemblée générale de l'OMS.
3: La deuxième raison, c'est que l'on a recensé des cas dans des zones urbaines. Troisièmement, du personnel de santé a été contaminé, ce qui indique qu'il y a une transmission dans ce contexte-là. Quatrièmement, il y a beaucoup de mouvements de population dans l'est de la RDC. Et vous savez ce que cela veut dire avec Ebola.
2: Et il y a près de 2 millions de déplacés rien qu'en Ituri et au nord Kivu, beaucoup plus si on ajoute le sud Kivu. Le Rwanda a annoncé qu'il fermait partiellement ses frontières avec la RDC. Elle resterait a priori ouverte pour le personnel de santé, dit l'OMS, qui assure que même sans vaccin ou traitement, on peut casser la chaîne de transmission du virus en utilisant notamment ce qu'on a appris des dernières épidémies. L'épidémie d'Ebola, c'est la 17e en RDC. Le problème, c'est que les programmes humanitaires ont toujours été sous-financés dans le pays, encore plus depuis le désengagement américain. Pour le moment, l'ONU a reçu un tiers des près de 1,5 milliard de dollars qu'elle a demandé pour la RDC pour 2026. Jérémy Lanche, Genève, RFI.
1: Et j'ajoute que la Fédération internationale des sociétés de la Croix-Rouge et du Croissant-Rouge annonce de son côté avoir activé son plus haut niveau de réponse face à Ebola. L'organisation déploiera dans les prochains jours des équipes spécialisées en santé publique ainsi que des experts dans les zones les plus touchées.
4: L'actualité politique à présent en RDC. Une partie de l'opposition annonce un front uni contre toute modification de la Constitution.
1: Cette plateforme dénommée C64 pour coalition article 64. L'article de la Constitution qui encadre le droit à la résistance citoyenne doit être lancé ce mardi au centre de Kinshasa. Pauline Azidi, vous êtes sur place. On attend le début de la conférence de presse.
5: Oui, sur place, il y a déjà beaucoup de monde puisque des militants sont présents ici au centre Bobotoh. La salle est pleine et l'on attend donc les principaux ténors de l'opposition pour cette annonce. Dans cette plateforme, on va retrouver une grande partie de l'opposition, la Mouka avec Martin Fayulu, l'Union des Gauches de Jean-Marc Kaboun, d'Ensemble de Moïse Katumbi, Envol de Délice et Sanga et enfin LGD de Matata Ponyo. Pas de kabyliste, pas de représentation de l'ancien président. Notre ligne rouge, explique un proche de Martin Fayulu, c'est le soutien au M23. Pas de représentant non plus de la coalition Sauvons la RDC. Matata Ponyo aurait quitté le directoire de cette coalition pour intégrer C64. Cette annonce des opposants était attendue depuis plusieurs jours. On sait qu'après la conférence de presse le 6 mai du président Félix Tshisekedi, conférence de presse où il a ouvertement évoqué la possibilité d'un troisième mandat, l'opposition a sonné le rappel et organisé la mobilisation autour d'un qui va être détaillé dans quelques minutes ici au centre Bobotoh.
1: Pauline, au Soudan, on le surnommait le boucher d'El Fasher. Abou Loulou, au commandant des forces militaires FSR, est de retour sur le front. Accusé d'avoir exécuté de nombreux civils lors de la prise de la capitale du Darfour, il avait été arrêté par son propre camp. Alexandra Brangeon, il devait être jugé par sa hiérarchie, mais selon l'agence de presse Reuters, Abou Loulou a été relâché et serait de retour sur le terrain.
4: Oui, Abou Loulou s'est fait connaître ce filmant lors de la prise d'El Fasher, humiliant des civils à terre avant de... Les vidéos postées sur les réseaux sociaux avaient provoqué l'indignation de la communauté internationale au point où Saïd Arachi l'a fait arrêter fin octobre et promis de le traduire en justice. Les paramilitaires avaient d'ailleurs

0: diffusé une vidéo où on le voyait menotté, escorté à la prison de Chala, El Fasher. Alors on sait qu'il a été traduit devant un conseil de discipline des paramilitaires, mais selon l'agence Reuters, il a ensuite été discrètement relâché, renvoyé sur le front. Toujours selon l'agence, c'est le frère du général Emeti, Abdel Rahim Dagalo, qui est commandant adjoint des FSR, qui aurait personnellement ordonné la libération d'Abou Loulou. Reuters qui ajoute qu'il a été renvoyé au Kordofan pour galvaniser les troupes, avec pour consigne de ne plus rien poster sur les réseaux sociaux. Hier, un porte-parole de Tassis, le gouvernement allié aux paramilitaires, a nié l'information. Ce porte-parole affirme que Abou Loulou est toujours, ainsi que d'autres commandants accusés d'exactions, sont toujours en détention et seront jugés par une cour spéciale. Tassis est pleinement engagé à traduire en justice les responsables de crimes envers la population, ajoute le porte-parole de Tassis.
1: La Cour pénale internationale se penche sur les crimes contre l'humanité commis contre des migrants détenus en Libye.
2: Khalid Al-Ishri, l'un des anciens chefs de la prison de Mitiga près de Tripoli, comparaît aujourd'hui et pour 3 jours devant la CPI. Le procureur demande sa mise en accusation pour des crimes contre l'humanité, pour viol, violences sexuelles, torture, persécution et esclavage entre 2014 et 2020, Stéphanie Maupa.
3: Le procureur a 3 jours pour convaincre les juges de renvoyer cet ancien milicien et commandant de prison en procès. Dans son mémoire, l'accusation décrit un système

0: La réputation lui assurait un pouvoir absolu sur les détenus. À l'Icherie commandée, il participait aussi. Il aurait lui-même maltraité des femmes et des jeunes enfants, procédé à leur interrogatoire et à la torture. Certaines femmes auraient été attachées à une corde et poussées autour de la prison tout en étant battues. À l'Icherie pourrait lui-même prendre la parole au terme de ses audiences. Il est 54 victimes à l'affaire, parmi elles des Sud-Soudanais, aujourd'hui réfugiés en Europe et qui sont venus jusqu'à La Haye pour écouter ses audiences. Stéphanie Maupas, La Haye. RFI.
1: Au Mali, après l'enlèvement de Maître Mounta Gatal par la sécurité d'État il y a 2 semaines, c'est son fils aîné qui est porté disparu depuis samedi dernier.
2: Cheikh Mamadou Tall était parti pour apporter des affaires à son père, détenu dans un lieu inconnu, en dehors de toute procédure légale. Depuis, il n'est pas rentré chez lui. David Bachet, que s'est-il passé?
3: Cheikh Mamadou Tall, informaticien et fils aîné de Maître Mounta Gatal, reçoit samedi un premier appel téléphonique au cours duquel son interlocuteur lui permet de parler avec son père. À moins, s'interroge un proche a posteriori, qu'il ne se soit agi d'une voix créée par intelligence artificielle. Lors d'un second appel, le mystérieux interlocuteur demande à Cheikh Mamadou Tall de rassembler des affaires pour les remettre à son père, lunettes, vêtements, médicaments. Un rendez-vous est fixé en début de soirée dans le quartier Bamako d'Assayi 2000. Le fils de Mounta Gatal se met en route vers 17h30. Depuis, sa famille est sans nouvelles. C'est un moyen de pression, estime un ami de la famille. Ils veulent faire craquer Mounta Gatal en s'en prenant à son fils pour obtenir des aveux qu'ils n'ont pas eus jusqu'ici.
2: L'organisation de défense des droits de l'homme Amnesty International réagit à ce nouvel enlèvement.
3: Oui, dans un communiqué publié hier, Amnesty appelle les autorités maliennes à enquêter sur cette nouvelle disparition et à révéler de toute urgence le sort de Maître Mounta Gatal et le lieu où il se trouve. Le 1er mai, il y a presque 3 semaines, la justice militaire a indiqué qu'une enquête était en cours visant des personnes soupçonnées de complicité dans les attaques du 25 avril menées par les djihadistes du JNIM et les indépendantistes du FLA. Depuis, plusieurs personnalités politiques et proches d'opposants en exil ont été enlevés et demeurent détenus dans des lieux inconnus en dehors de toute procédure légale. Dans son communiqué, Amnesty demande la libération immédiate de Mounta Gatal ou le respect d'une procédure régulière s'il est accusé d'infraction.
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2: Dans la deuxième partie d'Afrique Midi au Sénégal, des avocats inquiets pour les droits des personnes arrêtées dans le cadre de la nouvelle loi qui durcit la répression contre les homosexuels. Et du football, la liste de la RDC pour le Mondial 2026 est désormais officielle. En plus bref, dans l'actualité africaine de ce mardi au Kenya, la grève des transports est suspendue pour 1 semaine pour laisser le temps à des négociations avec le gouvernement. Ce mouvement contre la flambée des prix de l'essence avait commencé hier avec des violences entre manifestants et forces de l'ordre.
1: Au Niger, le gouvernement annonce la fin du bras de fer avec les sociétés chinoises qui exploitent et qui transportent le pétrole dans le pays.
2: Des négociations étaient en cours depuis 1 an. Marie-Pierre Olfant, les relations s'étaient dégradées entre les deux parties. Il y a presque 3 ans après l'arrivée du général Tiani au pouvoir.
5: Oui, effectivement, les militaires avaient affiché leur volonté de reprendre la main sur la rente pétrolière. Niamey a notamment accusé les opérateurs chinois de mépriser la réglementation nigérienne et réclamé à la CNPC, l'acteur principal dans le pays, des arriérés d'impôts. Au plus fort de la crise, plusieurs responsables chinois ont été sommés de quitter le pays et la CNPC obligée d'abandonner ses locaux.
2: Aujourd'hui, donc, la brouille serait officiellement terminée.
5: Oui, c'est désormais acté et cela se concrétise par une série d'accords. Accord sur un investissement d'$1 milliard pour le développement de 2 projets pétroliers. Accord sur une prise de participation de 45% du Niger dans WAPCO, la filiale chinoise chargée du transport du pétrole. On peut citer également un autre accord sur l'augmentation du nombre de postes réservés aux Nigériens. Un acteur du secteur relativise cependant et qualifie ces annonces de poudre aux yeux. La plupart de ces mesures étaient déjà prévues dans les contrats signés il y a plusieurs années, explique-t-il. Elles n'étaient simplement pas encore appliquées. A minima donc, ces annonces officielles actent la fin d'un statu quo qui n'était bon pour aucune des deux parties.
1: Au Sénégal, 1 mois et demi après la promulgation d'une loi qui durcit les peines pour homosexualité, des avocats s'inquiètent.
2: Alors que plus d'une centaine de personnes ont été arrêtées pour actes contre nature présumés selon la terminologie légale, Les avocats dénoncent des violations des droits des prévenus. Avec

0: des fouilles de téléphone non consenties, des procès-verbaux d'interrogatoire qui finissent dans la presse et l'absence d'avocats pour un certain nombre de personnes arrêtées. À Dakar, le reportage de Léalisa Westerhoff.
1: Le hall du tribunal de grande instance de Dakar bruise de monde. Maître Kandiak François Senghor veut revenir sur les conditions dans lesquelles l'un de ses clients, arrêté pour homosexualité présumée, a été auditionné début février au commissariat de Kermassar.
2: Le commandant avait confisqué son portable. Il a fouillé son portable sans son consentement. Mais ce qu'il a fait dans son bureau, c'est qu'il a contraint à renoncer à son droit d'être assisté par un avocat. C'est pas normal. C'est également celui-même qui a fait fuiter les éléments de l'enquête. C'est ce qui est choquant.
1: Maître Senghor l'assure, cette violation du droit d'être assisté par un avocat est une première. Mais selon Maître Abdou Dieng, elle est loin d'être la seule.
3: Pour le dossier qui me concerne, d'actes contre nature, aujourd'hui on est à 100 personnes arrêtées. Pour les 100 personnes, aucune d'entre elles, à la phase de l'enquête préliminaire, n'a été assistée par un avocat au niveau de l'interrogatoire. Ce n'est absolument pas légal.
1: Le 10 février dernier, les deux avocats ont donc porté plainte contre le commandant de brigade du commissariat de Kermassar pour deux cas de violation de procédure. Celle d'être assisté par un avocat, mais aussi des fouilles de téléphone sans consentement ou encore la violation du secret médical avec des statuts médicaux publiés dans la presse. Pour Maître Abdou Dieng, il est urgent d'agir.
3: Aujourd'hui, distiller des informations sur l'état sérologique d'une personne, c'est quand même dangereux parce que c'est un secret. Et c'est sur les plateaux télé, c'est dans la presse, c'est partout en fait. Nous estimons que c'est très grave en vérité.
1: Saisie depuis le 16 février, la plainte est toujours en cours d'instruction devant le parquet général de la Cour d'appel de Dakar. Léalisa Westerhoff, Dakar, RFI.
0: Les sports du football, la liste de la République démocratique du Congo pour le Mondial 2026 est désormais officielle. Sébastien De Sabre a choisi les piliers de l'équipe, le capitaine Chancel Memba, Cédric Bakambu et Yohan Wissa mèneront les troupes, Olga Massangou.
4: Pour élever l'historique défi de la Coupe du Monde, le sélectionneur des Léopards a choisi de faire confiance à ses joueurs cadres.
5: Aujourd'hui, il a fallu faire des choix rationnels qui seront basés sur ce qu'on a mis en place depuis 4 ans. Il y a beaucoup de choses qui ont été construites au niveau tactique, au niveau des habitudes de travail. La Coupe du Monde, c'est pas le moment pour faire des tests.
4: Le groupe s'appuie sur la quasi-totalité de l'équipe qui a disputé la dernière CAN au Maroc. Un choix de cohérence et d'automatisme, même si faire cette liste finale s'est avéré assez délicat.
5: C'est toujours très difficile parce que c'est la Coupe du Monde et que les 26 joueurs qui ont été choisis pour représenter la RD Congo font partie d'un choix. Malheureusement, on ne peut pas amener tout le monde.
4: Pas de révolution donc, mais pas de porte fermée non plus. Les nouveaux visages et la jeunesse auront bel et bien leur mot à dire dans ce groupe, comme l'a rassuré le patron du staff technique.
5: On s'aperçoit également que l'équipe nationale de RD Congo devient très attractif pour beaucoup de joueurs. On a même des joueurs qui sont prêts à attendre des délais de qualification de 3 ans pour venir nous rejoindre. Donc ça veut dire qu'on a bien travaillé.
4: C'est donc avec ce commando de 26 joueurs, un effectif qui pourrait encore s'affiner, que Sébastien De Sabre compte conduire la RDC pour son retour 52 ans après sur la plus grande scène du football mondial. Olga Massangou, Kinshasa, RFI.
0: Les États-Unis, les Léopards feront étape en Europe pour une campagne de préparation. Les Fauves congolais vont jouer 2 matchs amicaux de prestige face au Danemark et face au Chili avant de traverser l'Atlantique. Il est 14h49 à Paris. Anne Grantner, les grands titres de ce 19 mai.
6: On parle d'Ebola. Les États-Unis recommandent fortement à leurs ressortissants d'éviter la République démocratique du Congo, ainsi que l'Ouganda et le Soudan du Sud. Les autorités demandent aussi aux Américains ayant prévu un voyage au Rwanda. Vladimir Poutine en visite à Pékin. Il parlera demain avec Xi Jinping du conflit au Moyen-Orient, alors que l'armée iranienne menace d'ouvrir de nouveaux fronts en cas d'attaque de la part des États-Unis. Menace aussi de taxer les câbles sous-marins qui se trouvent dans le détroit d'Ormuz. On en parlait tout à l'heure avec notre invité. Et vous pouvez réécouter l'interview sur l'appli RFI Pure Radio. Il sera aussi question à Pékin entre les dirigeants chinois et russes de la guerre en Ukraine. Quelques heures avant son départ pour la Chine, la Russie a annoncé le début d'un grand exercice militaire nucléaire. Ses attaques contre l'Ukraine, 4 personnes ont été tuées dans le nord. Un soldat syrien lui a été tué tout à l'heure à Damas. Une voiture a explosé devant un bâtiment du gouvernement. Et puis la guerre au Liban. L'armée israélienne a ordonné ce matin l'évacuation de 12 villages du sud. Des villages situés au-delà de la fameuse ligne jaune unilatéralement établie par Israël sur 10 kilomètres à l'intérieur du territoire libanais.
0: Au Nigeria, les États-Unis ont annoncé ce week-end avoir lancé de nouvelles opérations conjointes

0: avec l'armée nigériane contre l'État islamique. Une vingtaine de combattants de l'EI auraient été tués. Le chercheur Vincent Fouché, chargé de recherche au CNRS, répond aux questions d'Alexandra Brangeon.
1: Vincent Fouché, bonjour. Alors, les Américains et les Nigérians ont confirmé une série d'opérations militaires conjointes contre le groupe État islamique dans le nord-est du Nigeria. Tout d'abord, est-ce qu'on a des détails sur ces opérations qui sont présentées comme des frappes aériennes ?
2: Il semble qu'il y a une partie effectivement de frappe aérienne. Il y a des sources open source qui indiquent ça. Mais selon le New York Times, il y a aussi une dimension terrestre. Des forces spéciales américaines et nigérianes auraient collaboré pour lancer une attaque contre une île du lac Tchad sur laquelle ce chef djihadiste était installé.
1: Alors ce chef djihadiste, c'est Abu Bilal al-Minouki, l'un des dirigeants de Boko Haram avant de prêter allégeance à l'État islamique. Il est placé sous sanctions américaines. Avec son décès, le président américain parle d'un coup sévère au rang de l'EI.
2: Alors c'est la première fois qu'un responsable de ce niveau de la faction ISWAP, donc la province Afrique de l'Ouest de l'État islamique, est tué par l'armée nigériane, ou en tout cas par l'armée nigériane et ses partenaires américains. Donc c'est évidemment une figure importante, hein, c'est clairement un des principaux responsables de ISWAP. C'est plus difficile d'être précis sur son rôle dans l'État islamique, c'est vrai qu'il était mentionné comme faisant partie des responsables de l'État islamique au niveau global, moins précis cependant. Américains, en tout cas, qui considèrent que l'État islamique en Afrique de l'Ouest et plus généralement les provinces africaines de l'État islamique jouent un rôle croissant dans le fonctionnement global de l'État islamique, c'est une cible importante.
1: Est-ce que son élimination peut réellement avoir un impact sur les opérations de Boko Haram au Nigeria ?
2: Alors, les frappes ciblées, hein, les décapitations, comme on dit, essayer de vaincre une organisation en faisant tomber les têtes, ne sont pas forcément très efficaces, on l'a vu. Il y a eu beaucoup de frappes de ce genre-là en Somalie contre les Shebabs. Les Shebabs sont encore très très présents. Donc, l'impact à soi seul d'une frappe de ce genre-là semble assez limité. Maintenant, il faut voir si ça témoigne d'un engagement plus soutenu. Il semble par ailleurs que si des données de renseignement ont été prises, les ordinateurs par exemple avec lesquels les chefs djihadistes travaillent, voilà, tout ça, ce renseignement disons plus de qualité, ça peut avoir un impact plus structurel. En tout cas, ce qui est intéressant, c'est plus soutenu. Il semble par ailleurs que si des données de renseignement ont été prises, les ordinateurs par exemple avec lesquels les chefs djihadistes travaillent, voilà, tout ça, ce renseignement disons plus de qualité, ça peut avoir un impact plus structurel. En tout cas, ce qui est intéressant sur le terrain, en tout cas de petits groupes de soldats.
3: Voilà, merci beaucoup. Vous venez de suivre 21 minutes vraiment là, sur la radio France, aux antennes de la radio Motobouté Mbéni. Et c'est l'heure à laquelle nous suivons toujours l'épopée nostalgique avec Patrick Kalungwana. En tout cas, nous excusons pour ces petits retards, légers retards. C'est parti.
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6: Mesdames, Messieurs, salut, merci d'écouter votre radio.
3: Petits retards, légers retards. C'est parti.
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6: Mesdames, Messieurs, salut, merci d'écouter votre radio. Avec Stéphane Moukeke, nous décrochons depuis la ville de Beni.
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6: Et par rapport aux musiques favorites, on reçoit deux artistes qui ont un tour 2026. Et c'est pour nous présenter les quatre chansons de son album, une découverte à ne pas rater.
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6: Le dernier jour de la présentation des musiques dans cette tournée, Josiana qui va boucler la tournée donc le 30 mai avec un autre artiste que je reçois aussi. Il s'appelle Paul Léveil Saliboko. Lui, il vient nous présenter l'album de 10 titres.
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6: Mesdames, Messieurs, c'est tout pour les titres. Oui, les titres de ce programme. Je reviens juste quelques minutes après pour les détails.
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1: Voici la question du jour, mesdames, messieurs. Répondez et vous serez cadeautés par Cassette en Action si vous réussissez. Quelle est la date au

0: cours de laquelle le monde célèbre la Journée internationale du Kiswahili. 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
0: Alors, mesdames, messieurs, pour aujourd'hui, je vais recevoir quelqu'un qui vous parle de ce qui va venir tout de suite. C'est une dame, une étudiante, mais ici, elle est artiste. Josiana Kahihero, Joscaline, comme on l'appelle dans l'art. Bonjour.
4: Bonjour, merci.
0: Qu'est-ce que tu ressens quand je te reçois aujourd'hui au mois de mai, alors que tu prépares beaucoup de choses?
4: Pour moi, c'est un immense honneur de me retrouver là maintenant, tellement j'en avais vraiment besoin de parler de tout ce que je prépare. Alors, merci beaucoup de m'accueillir.
0: Alors, ce que tu prépares, on commence déjà à sentir ça. C'est relatif à l'album Entre doute et conviction.
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0: Tu peux nous parler d'abord de l'album?
4: Voilà, l'album Entre doutes et convictions, c'est un album pour ceux qui ont déjà suivi de quelques titres publiés. C'est un album où je me pose des questions, comme le dit déjà le titre. Des questions sur les réalités que nous vivons, sur ce que nous traversons. Et déjà, il y a un artiste slammer que j'ai invité pour venir partager cet album avec moi. Il s'appelle Mabson, c'est aussi mon coach. Il intervient aussi dans l'album, donc c'est lui qui est là pour essayer de répondre à mes questions. Pour ceux qui ont déjà suivi l'album, ils vont se rendre compte que je parle des différents thèmes, et avec ces thèmes-là, on essaie de donner les quelques solutions ou les quelques réponses qu'on peut avoir par rapport à toutes les questions qu'on peut se poser dans la vie.
0: Tu as dit que tu poses des questions, mais il y a quand même quelqu'un qui répond. Est-ce qu'il intervient comme pour t'accompagner dans la réalisation d'un texte que tu as composé, auquel toi-même tu as donné réponse? Des questions que tu t'es posées et auxquelles toi-même tu as donner réponse, mais lui n'intervient que peut-être pour interpréter tes réponses. Et c'est ça ou c'est lui qui répond?
4: Non. Sinon, ça serait un peu bizarre que je me pose moi-même des questions et que je me réponde.
0: Quand on pose la question, on dit qu'on a la moitié de la réponse.
4: Oui, mais la moitié de la réponse ne veut pas vraiment dire que cette réponse-là est sûre. Voilà pourquoi j'ai voulu le faire intervenir sur l'album. Tellement j'ai trouvé que ça serait important que je trouve vraiment...
0: Quand on pose la question, on dit qu'on a la moitié de la réponse.
4: Oui, mais la moitié de la réponse ne veut pas vraiment dire que cette réponse-là est sûre. Voilà pourquoi j'ai voulu le faire intervenir sur l'album. Tellement j'ai trouvé que ça serait important que je trouve

0: Alors, quand tu parlais déjà de nos héros, combien de titres que l'on attend de cet album dont on écoute déjà certaines chansons?
1: Voilà, pour l'album, je dirais que vous devrez vous attendre à 10 titres. Peut-être que vous aurez un bonus, le 11e peut-être. Mais pour le moment, c'est d'abord 10 titres. Et on espère que vous allez aimer la quasi-totalité. Et après, on espère bien que vous aurez appris quelque chose des tout.
0: Parlez-nous des titres qui sont déjà disponibles parce que ce n'est pas encore 10.
1: Voilà, il y a 4 titres qui sont maintenant disponibles. Nous avons Nos héros qui a été publié en janvier.
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3: 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Ces héros ont écrit leur nom dans notre histoire.

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1: About Love qui a été publié en février. Femme d'Est qui a été publié en mars. Et enfin, Masque de fleurs qui vient d'être publié dernièrement. Alors, pour nos héros là, je parle de tout ce que nous avons eu à traverser dans ces pays, les différents présidents qui nous ont dirigés, comment chacun a fait de son mieux pour amener ces pays à son apogée. Et à la fin, je me pose la question de savoir pourquoi nous ne voulons pas aussi faire l'effort pour le bien de ces pays, pourquoi nous ne voulons pas nous surpasser pour le bien de ces pays. Et comme il y a toujours une réponse dans chacun de ces slams, il y a la réponse après. Je vais vous prier d'aller suivre.
0: Prêche la non-violence. Josiana a discerné, est un céleste don. Ne suis pas tout exemple, et donc avant tout, pense. Libère-toi de l'homme, et libre tu seras. Cherche en l'homme la lueur qui peut donner la vie. Cours, après la vertu, tente à l'amour tes bras, ainsi. Se meurt la haine, ainsi se meurt l'hérésie. L'histoire nous fait voir ce qu'elle nous veut voir. Nombreux de nos héros sont des bourreaux.
1: Pour About Love, là, je parle de l'amour. C'est quoi l'amour? Plusieurs personnes, bon, chacun définit l'amour comme il le veut. Et là, j'ai encore une fois, je me pose des questions et le coach Mabson, il essaie de me répondre comme il peut.
2: 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À moi, je me demande,

0: Toi, l'amour. Pour le troisième son, Femme ou Déesse, je dirais que c'est le son qui fait le plus de bruit, tellement les gens n'arrivent pas à se décider. Dans ce son, je parle de la Vierge Marie. La conception de la Vierge Marie dans nos religions, est-ce une déesse ou soit est-ce juste la mère de Dieu, soit bon, je ne sais pas. Comment est-ce que chacun la voit ou comment est-ce que nous devons la voir? Là aussi, c'est une question que je me pose. Et encore une fois, les coachs répondent comme ils pouvaient.
1: À son tour, tout bon fils doit veiller sur sa mère car elle est son trésor. 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

0: Mabson. Alors là, j'ai parlé peu d'une réalité qui est vraiment écœurante.
1: Et mère du fils des dieux, elle aura sûrement une place à ces lieux où siège son fils. À l'âme qui l'ignore, la Vierge est élevée. Mabson.
0: Alors là, j'ai parlé peu d'une réalité qui est vraiment écœurante. C'est vraiment celle. Et la plupart des fois, lorsque tu as des difficultés et que peut-être par malheur tu arrives à mourir, tu te rends compte que les gens vers qui tu t'es tourné pour demander de l'aide, si c'était peut-être pour les soins, ces mêmes personnes qui te disaient que non, je n'ai pas d'argent, voilà, voilà, ces mêmes personnes vont venir avec des enveloppes pour dire que voilà, nous venons pleurer notre proche. Pourtant, normalement, c'est pas ça être humain. On devrait avoir à aider les gens quand ils sont encore vivants, puisque les enveloppes après la mort, je trouve que ça ne sert vraiment à rien. Donc, on doit vraiment être là pour les gens quand ils ont vraiment besoin de nous. Voilà.
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4: Mabson, peux-tu compter amis et familiers? Quand tout marche pour nous, ils sont des milliers. 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

0: la personne en vie.
1: Et pour partager tout le message, tu prévois quelques activités. Tu peux nous en parler?
2: Voilà, exactement. J'ai choisi trois dates, trois spectacles donc. Et ces trois dates, je les ai choisies. C'est pour offrir à mon public des spectacles vivants, des spectacles qui parlent. Et parmi ces dates, nous avons le 24 mai, donc le dimanche, avec la grande famille au Claque du Tembo, à partir des 15h juste. Nous avons le 27 mai, le mercredi, avec Soleil Culture, qui se tient au complexe scolaire La Bourgeoisie du Nord. C'est le mercredi à partir des 15h juste. Et à fin juillet, finir avec le Happening 2000, le 30 mai. Et là aussi, c'est à partir des 15h juste. Alors, certains vont se demander, est-ce qu'on doit payer tout ça, tout ça? En tout cas, c'est gratuit. J'ai voulu offrir ces spectacles à mon public. J'ai voulu donner des messages. Et pour ça, je me suis dit, non, chacun doit se sentir à l'aise de venir écouter ce que j'ai à dire. Et donc, je vous offre ces spectacles gratuits.
1: On reviendra encore beaucoup sur ça. Mais aujourd'hui, Josiana, Kahiro, Juscaline, permets qu'on termine par là. Et je te remercie d'avoir répondu à ces quelques questions de Patrick Alouana.
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2: Tu es Paul Léveille Saliboko, recevant comme artiste et musicien, poète aussi, et pour l'instant rappeur, parce qu'on va parler de ce que tu as produit ou que tu vas nous. Est-ce que ça va?
5: Ah, ça va bien.
2: Puis est-ce que j'ai bien fait ta présentation?
5: Oh, ouais, ouais. Pour les...
2: Rappeur depuis quand?
5: Je dirais, bon, 2021. Oh, ouais.
2: Qu'est-ce qui t'a amené là, dans le rap?
5: Oh, ouais, bon, j'ai...
2: Est-ce que ça va?
5: Ah, ça va bien.
2: Puis est-ce que j'ai bien fait ta présentation?
5: Oh, ouais, ouais. Pour les...
2: Rappeur

0: Depuis quand?
1: Je dirais, bon, 2021. Ah ouais.
0: Qu'est-ce qui t'a amené là, dans le rap?
1: Ouais, bon, j'ai...
0: Alors, on a vu sur les affiches, sur les programmes, les agendas que tu nous produis. C'est un livre ou c'est quoi?
1: Un album qui est, ouais, un album autobiographique qui parle de moi, et de mes côtés, bon, cachés, côtés peut-être s'exposer.
0: C'est quoi la source d'inspiration?
1: La source d'inspiration était juste, bon, ça revient juste toujours à mon identité, tellement j'ai été plus connu poète. Et puis, j'ai connu le rap, j'ai croisé le rap à un moment donné et il fallait que je présente ma personne à partir du rap.
0: Ouais. Et qu'est-ce que tu nous fais attendre, pas entendre, mais attendre, qu'est-ce que nous patientons dans Portrait?
1: Dans Portrait, bon, nous allons essayer de discuter ensemble sur, bon, pas mon identité personnelle, mais sur l'identité même de tout un pays. Vu qu'on se dit souvent que quand je parle de moi, je parle aussi de toi. Donc je vais me présenter dans la société. Et le 30 mai, ça sera le lancement, donc nous allons nous connaître. C'est à la date là, je dirais.
0: Et pourquoi tu as voulu te présenter à la société?
1: Parce que, bon...
0: Parce que tu ne t'es pas connu ou quoi?
1: Bon, pas forcément, mais bon, parce que je voulais en fait recadrer ma place dans la société, mon côté là, qui, je dirais mon côté voix de sans voix peut-être, en quelque sorte, mon côté communicologue, bon, tant d'autres choses que vous aurez à découvrir dans l'album en fait.
0: L'album de 10 titres, Bilan, Malgré moi, Dans le vent, Ma ville, Routine, Papa, Pas besoin, Maillot vert, Fier de l'être, Bolingo. Tu as écrit ça seul?
1: Ouais, j'ai été seul derrière mon petit papier et j'ai écrit tous ces titres.
0: Et tu chantes seul?
1: Bon, il y a une ou deux chansons, j'ai invité une seule personne avec un portrait. J'ai dû inviter, on est toujours ensemble, on travaille ensemble et puis... Il y a des sons qu'on sentait, en tout cas, on sentait une vibration entre nous et on partageait direct.
0: Alors, on va aller titre par titre avant de terminer. Le bilan, tu dresses le bilan de qui?
1: C'est le bilan de ma carrière. Alors, c'est un titre de 10 minutes, un freestyle où je parle plus de moi. En tout cas, c'est un portrait personnel.
0: 10 minutes, c'est trop?
1: Il faut toujours faire un peu... Je dirais faire une petite différence que, bon, je ne sais pas quoi dire par là. Je dirais que, on bat les records, vu que 10 minutes, c'est toujours très rare de trouver un rappeur qui fait 10 minutes. Et quand on fait un portrait, il faut toujours toucher le point, sa cible, c'est-à-dire battre certains records.
0: Oui, numéro 2, ça me rappelle que quand on regrette, on peut dire malgré moi, malgré... Qu'est-ce que tu regrettes? Est-ce que tu regrettes quelque chose malgré moi?
1: Malgré moi, c'est un titre que j'avais écrit juste après le départ de mon père. Et puis, j'étais un peu dans le remords et tout. Bon, j'avais enregistré, j'avais écrit quelque chose. Et c'est malgré moi qui était ressorti de mes remords.
0: Et qu'est-ce que nous allons découvrir dans le vent?
1: Dans le vent, c'est un titre qui parle trop des artistes, donc on dit on tourne dans le vent, on travaille plus, on travaille trop, mais côté financier, c'est toujours compliqué. Et c'est là où on se dit on tourne dans le vent, mais malgré ça, on doit aller jusqu'au bout.
0: La ville, ma ville, c'est laquelle?
1: Ah ouais, ma ville, c'est Boutembo. J'ai fait une grosse dédicace à la ville. Bon, vous aurez à découvrir, c'est bien en tout cas.
0: Routine?
1: Ouais, Routine. Routine, c'est aussi, je dirais, c'est une chanson que je peux dire un peu go trip, donc qui parle trop rap, où j'ai exposé mon côté rap, totalement rap. En fait.
0: Et où est la différence entre Malgré moi et Papa?
1: Papa, c'est une dédicace. Donc là, c'est une dédicace directe à mon père, en fait.
0: Et de quoi est-ce que tu n'as pas besoin?
1: Ouais, bon, ça c'est carrément, bon, je parle trop c'est aussi un peu ego trip, on dit j'ai pas besoin de l'argent, j'ai pas besoin de toi, mais il y a toujours là où on dit j'ai besoin de quelque chose, donc c'est un titre qui ressort des émotions qui sont sombres.

0: tendre et qu'il y ait des émotions qui sont un peu. Qui sont claires en fait.
1: Tu portes le maillot vert?
0: Ah oui, maillot vert. Bon,
1: les jours de la production, disons de la présentation de l'album?
0: Ah non, maillot vert, c'est l'idée qui me vient, c'est l'idée qui est cachée. Maillot vert, c'est le maillot des militaires. Donc c'est comme s'il y a un match qui se joue entre les militaires. Et je ne peux pas directement donner le message ici, tellement c'est un message caché qui sera retrouvé dans l'album.
1: Tu es fier d'être qui? Fier de l'être?
0: Ah ouais, fier de l'être, je suis fier d'être congolais. Et c'est l'essence totale du titre, donc fier d'être congolais.
1: Et on va terminer par l'amour.
0: Bon, dans Bolingo, il y a un sous-titre qui se cache, c'est pas, j'ai pas de cash. Bon, c'est un titre d'amour où j'expose, c'est la vie que nous menons, nous les jeunes, expliquer à cash. Mais malgré ça, Copé a encore retrouvé l'amour.
1: Tous ces titres, les disques qu'on découvre dans Portrait, je rappelle l'album de Paul Léveil, Saliboko, que nous allons décrocher le 30 mai 2026. Ça sera la sortie officielle. Est-ce que ça sera une sortie virtuelle ou physique quelque part à Butembo?
0: Bon, la sortie sera, bon, je dirais virtuelle à quelque sorte, mais vu qu'il y a aussi une autre poétesse qui fait sa tournée, il y a donc
1: Josiana.
0: Oui, Josiana qui fait sa tournée, puis le dernier jour tombe le 30 mai. Je me suis dit, bon, juste, je serai là juste pour l'accompagner, entrer aussi dès là, c'est mon album.
1: On va terminer. En résumé, qu'est-ce que tu voudrais qu'on retienne à l'occasion de l'annonce de cet album qui arrive bientôt? Une biographie, tu nous présentes toi et ton histoire en grande partie, mais tu parles aussi de beaucoup de choses comme maillot vert, Bolingo. Qu'est-ce que nous devons retenir plutôt en terminant cet entretien?
0: Bon, nous devons juste retenir que bon, ce portrait, ce n'est pas que moi qui suis dedans. C'est un portrait qui nous appartient à tous. Donc, si quelqu'un retrouve sa vie dedans, c'est pas la peine. Donc, c'est, on vit, même vie sur cette terre. Donc, si tu te retrouves dedans, il faut juste te prendre en considération et t'approprier la chanson.
1: Et en une minute, qu'est-ce que tu aurais pu dire maintenant et que tu ne veux pas oublier à l'occasion?
0: Maintenant, bon, je dirais que je suis très content. Très content de prendre cet entretien et je remercie tout le monde qui est autour de moi, je remercie vous spécialement, je remercie Babson, je remercie la Plume d'Or pour tout ce qu'elle a été pour moi. Et puis je dirais que je donne rendez-vous le 30 mai qui est une date cachée, c'est la date de mon anniversaire. Et comme je parlais de portrait, j'ai direct imposé le lancement le jour de mon anniversaire vu que c'est une renaissance et pour moi.
1: Paul Levin, joyeux anniversaire et merci d'avoir répondu à ces différentes questions.
0: Merci beaucoup.

0: Merci de nous avoir suivis.
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3: Mesdames et messieurs, bonjour. Mesdames et messieurs, salut. Aujourd'hui, Patrick Kalungwana me reçoit dans son émission. Je suis Steve Mouquet. D'où dans cette émission, je vous présente la rubrique expression et mot vocabulaire. Parlons-en. Phrase. De quelle phrase s'agit-elle? Phrase qui parle de la santé sexuelle et de la vie intime. Quelque part, vous pouvez en considérer un comme figure de style appelée métaphore. Le mot vocabulaire du jour, il s'agit du concept protection. C'est un nom féminin, on parle d'une protection. Dans les contextes de la santé sexuelle, le mot protection signifie l'ensemble des moyens utilisés pour préserver sa santé et éviter les risques liés à la sexualité, c'est-à-dire protéger contre les infections sexuellement transmissibles, IST, éviter les grossesses non désirées, respecter son corps et celui de l'autre, adopter des comportements responsables et prudents. Les mots protection est aussi associé à la sécurité

0: à la prévention et à la responsabilité dans la vie intime. Synthétique et concise, Patrick Alungwana, c'est à vous.
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2: Merci Stéphane Mouquet pour cette phrase d'expression et ces mots de vocabulaire qui ont été liés à la santé sexuelle. Salue-nous toutes les cassettes qui sont en train de nous écouter à partir de Béni. On les porte dans notre cœur. Alors, pour moi et vous mesdames, messieurs, en retenant encore cette question que je vous rappelle, quelle est cette date au cours de laquelle le monde célèbre le Kiswahili comme une langue internationale? Voilà la question, les numéros restent les mêmes.
3: Écrivez-nous au 09 91 22 93 21 pour réagir et participer.
2: On se retrouve la fois prochaine, à la même heure, sur votre radio, mais pour d'autres nouvelles.
4: Merci de nous avoir suivis.
5: Patrick, merci pour l'émission et je n'attends pas vraiment votre réponse. Merci Patrick pour l'émission. Nous allons nous voir à l'extérieur après l'annonce de cette chanson parce que Audace maintenant joue. Hein. C'est avec article 23 et pour dire que aujourd'hui il y aura une activité à Kinshasa et c'est une plateforme 64 pour barrer la route. L'opposition veut barrer la route à la politique de la révision, du changement de la constitution. Mais nous, voilà, il faut toujours parler vraiment l'expression, liberté d'expression, liberté d'expression. Voilà, article 23, c'est parti.

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0: Ciao, hier, nous vous trouvons sur la radio Motobtemu Beni. Vous êtes en train de préparer quelque chose ici à la paroisse. Et il y a quoi comme activité déjà à partir de la semaine prochaine?
1: Oui, au niveau de notre paroisse Sainte-Croix, nous sommes en train de préparer l'anniversaire des 8 ans d'érection de notre paroisse, donc d'existence de notre paroisse Sainte-Croix, le 20 mai 2026. Et à cette occasion, nous avons pu préparer un tridium qui prépare aux fidèles à cet événement. Donc, à partir du lundi 18 mai 2026, il y aura les enseignements et qui se clôtureront souvent par une adoration. Et donc, lundi, mardi, les enseignements avec l'adoration. Et le mercredi 20 mai, une messe d'action de grâce pour les 8 ans de la paroisse, dans laquelle nous aurons la première communion et le sacrement du mariage.
0: Donc c'est pourquoi vous évitez les fidèles qu'ils arrivent en masse, parce que ça va chaque fois commencer à partir de quand?
1: Oui, le programme commencera chaque fois à 14h par le chapelet. Après suivra la louange et après la louange, les enseignements. Donc, nous appelons tous les fidèles à venir nombreux, ceux de notre paroisse, ceux des autres paroisses environnantes et toute personne qui a la volonté d'être nourrie spirituellement. 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
0: A bref donc l'orateur c'est le père Jean-Marie Vianney Tadwatek.
1: Oui, c'est bien lui. Le Père sera là pour animer les enseignements, il sera là pour animer en même temps l'adoration. Donc, nous demandons aux fidèles en même temps de présenter les intentions qui seront en même temps présentées au Seigneur.
0: La radio Motobtemu Beni vous remercie d'avoir répondu à nos questions.
1: Merci beaucoup, nous vous remercions aussi.

0: Merci beaucoup, chers tous, de nous rester toujours fidèles. C'est la Radio Moto Boutemoubène que vous êtes en train de suivre là. Nous venons de suivre notre invité du jour. Pour l'instant, c'est l'OPEM dans vos oreilles. C'est parti.
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3: Bon après-midi à tout le monde. Celui qui vous parle aujourd'hui, c'est le Père Jean-Paul, des missionnaires comboniens, membre de la commission diocésaine d'animation missionnaire. Comme tu le sais, ma mère, Billy Autatu, quand il y a un programme, il y a qui la Juma. Mbele,

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1: Mesdames, Messieurs, bonsoir, merci d'écouter votre radio. Voici le journal de ce soir. 855 chrétiens ont reçu le sacrement de confirmation à la paroisse Marie-Échelle de Paradis de Boutetébaz ce mardi. L'évêque de Boutetébaz qui était sur place a à l'occasion invité les paroissiens à se prévenir des antivaleurs tels les suicides. On va vous parler de la résurgence de la maladie à virus Ebola à l'est de RDC. Le maire de Butembo qui demande à la population de sa juridiction d'être vigilante face à la maladie. Et dans les territoires de Rutshuru et Kiwanja, les habitants sont partagés entre la crainte de la maladie et les doutes, si bien que tous affirment la nécessité de se prémunir contre cette maladie. Informé pour sécuriser tout de suite dans le total de ce radio-journal. Dany Mourousi qui était à la paroisse de Boutetébaz, il nous,

À 9h, Monseigneur Sekolé a débuté la Sainte Messe dans une joie immense à votre sébase avec 12 prêtres et des centaines de chrétiens. Dans son homélie, il a invité les fidèles de cette paroisse à cultiver l'esprit de s'offrir au Seigneur tout en suivant les prescriptions de leur pasteur. Je vous remercie, chers chrétiens de la paroisse Marie et celle du paradis de Goutte-Sébase. Que l'argent de construction ne soit pas une source de troubles, tout en sachant que c'est vous qui êtes l'Église. L'évêque a aussi saisi l'occasion pour déconseiller le suicide, un phénomène qui s'observe actuellement dans la paroisse base. Ce qui est triste, c'est que les jeunes de cette partie de la paroisse, votre base, se suicident. Pourtant, ce n'est pas une solution. Que la collaboration règne dans les familles, la société, les agents de la santé mentale et le temps. L'abbé Kiré, Richard Mukanderwa de votre base, a sali l'arrivée de l'ordinaire d'Ili. Nous remercions particulièrement Monseigneur l'évêque qui est venu administrer le sacrement de confirmation chez nous à la paroisse votre base. Au nom des confirmés du jour, nous lui exprimons toute notre reconnaissance. Nous allons également concrétiser ses conseils. Après la messe, l'ordinaire Dillier a présidé le conseil paroissial de Boutre-Sébaz. C'était sous une joie immense que la journée s'est clôturée dans cette entité ecclésiastique.

0: Voilà, d'animaux aussi qui donnent la joie dans ce reportage depuis Wootitibaz. Cette autre activité de l'église, les activités malheureusement pastorales dans la paroisse de Biakato, en territoire des Mambasa, qui piétinent et ça refuse de reprendre bien dans certains secteurs après les récents massacres des civils à Biakato et Makumo, l'abbé curé de la paroisse de Biakato dans les diocèses de Butembo-Beni. On l'a rencontré le 19 mai aujourd'hui. Il parle de trois secteurs sur six qui fonctionnent avec des services minimums. L'abbé Kizito Malikidogo cite les secteurs de Biakato, Luemba et Teturi, où les prêtres peuvent y s'y rendre pour célébrer une ou deux messes. Ailleurs, comme à Makumo, presque la moitié de la population a fui par peur de l'ennemi. Abordant la question de l'éducation, l'abbé Malikidogo a fait savoir que toutes les écoles sont fermées. Les écoles ont fermé leurs portes et toutefois les autorités ecclésiales des Biakato ont eu pitié des enfants finalistes qui doivent passer les épreuves d'examen de fin des cycles en leur octroyant des salles au niveau de la paroisse. Il s'agit de ceux qui attendent l'ENAFEP, TENASOSP et puis l'examen d'état au niveau du secondaire, en attendant les rétablissements de la paix dans la région. Les concernés sont invités de suivre cours à la paroisse. C'est ce qu'a indiqué Monsieur l'abbé Malikidogo au terme de l'entretien avec Radio Montobo Tembo Béni. L'abbé, le curé, il a appelé les jeunes à ne pas collaborer avec les ennemis de la paix. Le maire de la ville de Butembo, comme on entame le chapitre de la santé, demande à la population locale d'être vigilante face à la maladie à virus Ebola. Cette maladie qui est déjà déclarée dans la République démocratique du Congo. Le commissaire supérieur principal, Moaba Kiteli Roger, s'est exprimé ce mardi 19 mai 2026. L'autorité urbaine qui insiste sur le respect des mesures barrières appelle la population à éviter de répandre des rumeurs dans cette période qui est critique. Voici le message du maire de Butembo.
1: Butembo, qui enregistre depuis le 18 mai 2026 des cas confirmés. Chers membres de la communauté,

0: autorités urbaines nous recommandent la stricte observance des mesures barrières, éviter de toucher les effets, entre parenthèses, habits, draps, couvertures, ustensiles utilisés par un malade présentant les signes d'Ebola avant la désinfection et ses liquides biologiques. En cas de signes comme fièvre, maux de tête et vomissements ou un décès survenu dans la communauté, informez immédiatement les centres de santé les plus proches. Ces mesures sont des gestes simples mais qui sauvent des vies.
1: Et puis par rapport à cette maladie, Mahomb et George Maker, vous nous dites que rien n'est encore perceptible comme mesure barrière aux entrées de la ville de Butembo. Mahomb, qui a vu ça avec Stanley Mwindo ce mardi 19 mai, c'était là-bas à Kangote, à l'entrée nord, oui, de la ville de Butembo.
2: Tout se déroule normalement. Les allers-retours se font sans aucune inquiétude et les agents commis à cet endroit exercent les activités normalement. Les kits et installations hygiéniques implantés lors de la dernière épidémie d'Ebola et la pandémie de la COVID-19 sont presque abandonnés et ne fonctionnent plus. Un agent y dépêché par la mairie nous affirme qu'une délégation de l'équipe de riposte est arrivée lundi 18 mai pour superviser les kits d'avant. Ils ont pris des images et ont promis revenir réhabiliter leurs équipements avant que les activités de prévention ne reprennent, nous a confié cet agent. À lui de préciser que même une équipe d'hygiéniste est déjà sur place et n'attend que l'arrivée d'autres matériels à province à provenance de Bounia et la réhabilitation des installations à place. Par ailleurs, un autre agent responsable d'un service commis à la barrière nous a affirmé qu'avec d'autres responsables, ils viennent d'une séance de sensibilisation et de mobilisation tenue par un délégué de la mairie. Il est venu exactement nous parler et nous confirmer ses alertes. Il nous a donné la conduite à prendre et l'attitude à adopter en attendant les autres dispositions. Nous devons désormais porter les masques, garder une certaine distance avec les passagers, avoir les gels alcooliques parce que nous touchons de l'argent ou des documents de ces mêmes passagers, a-t-il expliqué sous anonymat. Selon lui, avoir la détermination des équipes de la lutte contre Ebola, arrivé la veille, les activités de prévention pourront commencer cette semaine. Notoki, cette 17e épidémie d'Ebola, a comme épicentre les zones de santé de Mungwalu et Bunia, en province de l'Ituri. Les responsables de santé au niveau national ont annoncé deux cas confirmés dans les zones de santé de Butembo et Katoavi de Butembo. Autorités et acteurs communautaires invitent à l'observance des mesures barrières.
1: Et puis c'est pas terminé ce chapitre, la maladie à virus Ebola à l'est de la République démocratique du Congo avec des cas qui sont liés dans la province de l'Ituri notamment avec nombreux cas suspects dans plusieurs coins dans l'autre partie du Nord Kivu. Faustin Tawite qui nous raconte ce qui se passe à Kiwanja dans les territoires de Rutshuru, là-bas les habitants qui sont partagés entre la crainte de la maladie et les doutes, si bien que tous affirment la nécessité de se prémunir contre cette maladie. Voici les détails.
3: Certains habitants de Kiwanja prennent au sérieux la menace de la maladie à virus Ebola. Cette maladie a un taux de létalité très élevé, quand M. Kakumu est un habitant du quartier Buturande. Pour lui, il n'y a pas de doute, la maladie est bel et bien là, il faut se protéger.
4: C'est une maladie contaminée qui tue beaucoup de gens. Et si nous ne voyons pas très loin, nous risquons beaucoup. Compte tenu de l'année, des années antérieures qui sont passées, les gens sont décédés, des millions de personnes ont perdu leur vie. Et alors nous osons croire qu'on ne peut pas douter de cette maladie. Sinon, je m'avais vraiment signifié que nous avons besoin de préventifs pour vouloir voir comment nous protéger de cette maladie qui tue pas mal de la population.
3: Mais d'autres habitants de cette cité sont encore sceptiques. Tout en appelant au respect des mesures barrières, cet habitant du quartier Mabungo met en question l'environnement politique dans lequel la 17e épidémie d'Ebola se déclare en RDC.
5: Avec le contexte actuel, ça nous pousse à des questionnements. Est-ce que cette déclaration de la maladie à virus d'Ebola, est-ce qu'elle peut avoir lié avec des causes politiques? Vous vous rappelez aussi, avec la 12e épidémie d'Ebola, quand ça a été déclaré, il y avait aussi le problème du glissement avant qu'on aille aux élections. Mais en réalité, nous devons nous dire que Ebola est déclaré par les autorités compétentes. Nous devons être clairvoyants, nous devons être prudents, nous devons respecter certaines mesures barrières.
3: À en croire cet habitant de Kiwanja, entre autres mesures à observer, se laver régulièrement les mains à l'eau propre et du savon, s'interdire de manger les animaux morts d'une cause inconnue, éviter de se serrer les mains pour se saluer ou encore se diriger au centre de santé le plus proche en cas de maux de tête aiguë ou de malaise ou encore d'autres symptômes. Pour Radio Moto Butembo Beni depuis Kiwanja, Faustin Tawite.
1: Alors, quand vous arrivez à Radio Moto Butembo Beni, il faut vous laver les mains. Il y a le lavabo qui est à la porte là-bas. Autre nouvelle, autre part dans ce Radio Journal. Les populations des Tchavignongue en territoire de Beni ont manifesté ce mardi 19 mai 2026. Ces habitants qui se désolent du silence de l'autorité compétente au niveau de la province face à la souffrance des habitants qui endurent la cause des agissements des responsables de l'Institut congolais pour la conservation de la nature, ICCN. On écoutera aussi très bientôt là la réponse de l'ICCN. Et dans une première manifestation réalisée il y a une semaine, les habitants qui réclamaient la libération des pêcheurs arrêtés arbitrairement par les éco-gardes et la restitution des pirogues immobilisées à Ishango et à Kahangiro. Les populations, ces habitants de cette pêcherie se désolent du fait que les autorités sont restées insouciantes face à ces toutes préoccupations. Voici ce que ces habitants racontent par rapport à leurs désiderata.
6: Nous revendiquons la reconnaissance pleine et entière de notre qualité de paysans pêcheurs vivant traditionnellement de la pêche artisanale. Oui, à la reconnaissance de nos droits fonciers. Nous demandons la reconnaissance et la protection des droits fonciers de la population autochtone du lac Édouard sur les terres et espaces de vie. Nous appelons les organisations de défense des droits humains, les partenaires nationaux et internationaux, les élus du peuple, à prendre en considération les souffrances de la population de Tchavignongue et ses environs, à intervenir urgemment afin de restaurer la justice, la paix sociale et le respect des droits fondamentaux des paysans. La population de Tchavignongue et ses environs demeure attachée à la paix, à la cohabitation pacifique et au respect des institutions de la République. Cependant, elle ne saurait continuer à subir des pratiques portant atteinte à sa survie économique, à sa dignité et à ses droits fondamentaux.
1: Voilà les poissons qui risquent de se manger difficilement à Butembo si la résolution n'est pas prise en charge. Mais voici quand même la réponse de l'ICCN depuis Tchavignongue, Maombi Georges Makio, Stanley Mwindo, qui ont suivi la question, et les responsables du parc national de Virunga qui demandent aux habitants de la pêcherie des Cavignons et des privilégiés le dialogue au détriment des manifestations dernièrement organisées contre l'ICCN.
2: Méthode Ouhose commence au propos par condamner les dérapages observés lors des manifestations de ce mardi. Les manifestants se seraient appris à certains particuliers qui n'ont pas adhéré à leurs pensées, les accusant de complicité avec l'ICCN. Méthode Ouhose exige des enquêtes sérieuses afin d'identifier les vrais auteurs de ces violations des droits de l'homme et qu'ils soient punis conformément aux lois du pays. Et quoique cette manière de faire ne va à rien résoudre les problèmes, ces habitants doivent revenir au processus amorcé depuis près d'un mois, un dialogue entre les parties prenantes pour trouver une solution durable.
7: Fort malheureusement, un groupe des individus a préféré se retirer de ce processus et exprimer ses revendications à travers des manifestations. Nous déplorons vraiment cela. Nous pensons que les manifestations ne peuvent pas amener à une résolution durable. La solution durable ne peut provenir que des échanges et du dialogue. Nous recommandons de retourner sur la table de dialogue afin que, comme on a commencé, on puisse clôturer le travail de la recherche de solutions durables à toutes ces questions qui se posent au niveau de la pêcherie.
2: Répondant aux accusations portées contre l'ICCN, les chargés des relations extérieures, OpenV, rassure que c'est pour le bien de la communauté que certaines mesures ont été prises. Plusieurs numéros ont été dupliqués, d'où la nouvelle numérotation en vigueur, as-tu l'expliqué?
7: Parce qu'on a constaté depuis un moment que les numéros qui étaient inscrits sur les pirogues avec la peinture se faisaient dupliquer et on pouvait retrouver 4-5 pirogues avec un seul numéro. Et le seul moyen de mettre terme cette pratique était de prendre le même numéro officiellement reconnu et les imprimer sur une plaque métallique afin d'éviter que tous ces pirateurs n'arrivent à pirater les numéros. Et ces plaques sont données par l'ICCN gratuitement. C'est pour des raisons de contrôler l'exploitation des ressources du lac afin qu'ils bénéficient également aux générations à venir.
2: Ce sont donc ces pirogues avec les mêmes numéros qui avaient été saisies afin de trouver les vrais et les faux numéros. L'ICCN affirme agir dans le strict respect de la loi régissant les aires protégées en RDC. Les comités de pêcheurs individuels de Kavinyonki à la CEM depuis le 14 mai dernier. Une série de manifestations après deux jours sans activité pour exiger l'arrivée des autorités provinciales afin de trouver solution au problème.
1: Deux morts dans l'écroulement d'un mur du stade du 15 octobre à Beni. Deux personnes, les élèves, ont perdu la vie ce mardi avant midi après l'écroulement d'une partie du mur de l'enclos de le stade du 15 octobre sur la rue Sibirois. Les deux victimes décédées sont des élèves des complexes scolaires La Victoire situé non loin du dit stade. Au moment du drame, plusieurs personnes, dont les élèves, empruntaient cette voie. Certains ont réussi à s'y sauver. Selon des témoins, la portion du mur effondrée présentait depuis longtemps des signes de dégradation avancée sans qu'une intervention, alors que le stade était en pleine réhabilitation. On va aussi vous parler de cette autre nouvelle avant les sports. En bref, je vous dis que des coups de balle ont été audibles la nuit de lundi à ce mardi au village de Tepe. Tepe, c'est un village minier situé environ 120 km au nord-ouest de Ndiapanda, en groupement Bakaïku, territoire de Mombasa. On vous en parle en détail dans le journal des 9h de ce soir. Et voici le sport, Ligue nationale de football, division 2, l'association sportive Nyuki. Des Butembo qui s'est imposé sur Kabasha de Goma 1-0 dans un seul match joué ce mardi au stade d'Entre Van Velle. Le seul but a été marqué par Bienfait Nyamwesa à la première période du match. Nyuki poursuit son parcours dans la phase retour sans faute avec 6 matchs et 6 victoires consécutives selon Ghislain Tchomboué. Et championnat interuniversitaire, l'Université catholique de Graben a écarté l'Université officielle de Rwenzori UOR 1-0. C'était un match de demi-finale réjoué ce mardi au stade de Litave. Les résultats du premier match de demi-finale entre les deux équipes avaient été suspendus parce que l'UCG avait émis la réserve dénonçant la présence des joueurs mercenaire au sein de l'UOR. L'UCG jouera donc l'IBTP à la finale. La petite chance de l'UCG, attention, l'IBTP, la finale arrive bientôt. C'est terminé sur Radio Journal. Merci d'avoir écouté.
8: 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Mesdames, Mesdemoiselles et Messieurs, bienvenue à l'écoute de notre carnet de communiqués.

0: les filières suivantes: déclaration à douane, logistique et transport. Les modalités pratiques retiennent les lieux d'inscription au bureau Vodem, bâtiment Gestera, rue Président de la République au numéro 311, derrière le bureau RCD KML Boutembou. Les inscriptions dureront un mois à dater du 5 mai 2026. Il faut noter qu'à l'issue de la formation, les apprenants recevront un certificat d'aptitude professionnelle certifié et délivré par le ministère des tutelles, valable sur toute l'étendue de la République démocratique du Congo. L'ONG Vodem informe par ailleurs les apprenants des deux premières promotions de déclaration à douane que les résultats sont désormais disponibles. Les bureaux restent ouverts afin de recevoir tout le monde pour se faire. Fait à Boutembo le 5 mai 2026, la direction Vodem a signé ce communiqué. C'est là que nous bouclons complètement ce carnet de communiqués présenté par Cécile Kachanula. Dieu merci Kioma assure la mise en onde. Nous disons merci à lui. Nous vous remercions aussi de l'avoir suivi. Excellente soirée, accompagnée des programmes de la Radio Moto Butembo Beni.
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0: à la présentation de ce radio journal, Suika Hendo Mungibalua Hijoel. Dieu merci Kioma est à face de moi pour la mise en onde et la prise de son de ce radio journal. Religieux pour commencer, c'est d'abord ce reportage de Dani Moussi qui parle de l'évêque de Butembo Beni qui a confirmé 855 chrétiens en paroisse Marie-Échelle du Paradis de Boutetsebaz ce mardi 19 mai 2026. L'ordinaire du lieu a invité les fidèles à faire sorte que leur don ne soit pas une source de mésentente, mais plutôt un moyen d'affermissement de la foi. Dani Mouaoussi détaille.
1: À 9h, Monseigneur Sekoulé a débuté la Sainte Messe dans une joie immense à Boutetsebaz avec 12 prêtres et des centaines de chrétiens. Dans son homélie, il a invité les fidèles de cette paroisse à cultiver l'esprit de s'offrir au Seigneur tout en suivant les prescriptions de leur pasteur.
2: Je vous remercie, chers chrétiens de la paroisse Marie et celle du paradis de Boutetsebaz. Que l'argent de construction ne soit pas une source de troubles, tout en sachant que c'est vous qui êtes l'Église.
1: L'évêque a aussi saisi l'occasion pour déconseiller le suicide, un phénomène qui s'observe actuellement dans la paroisse base.
2: Ce qui est triste, c'est que les jeunes de cette partie de la paroisse Boutetsebaz se suicident. Pourtant, ce n'est pas une solution. Que la collaboration règne dans les familles, la société, les agents de la santé mentale et l'État.
1: L'abbé Kiré, Richard Mukanderwa de Boutetsebaz, a sali l'arrivée de l'ordinaire d'Ili.
2: Nous remercions particulièrement Monseigneur l'évêque qui est venu administrer le sacrement de confirmation chez nous à la paroisse Boutetsebaz. Au nom de confirmer du jour, nous lui exprimons toute notre reconnaissance. Nous allons également concrétiser ces conseils. Après la messe, l'ordinaire d'Ilié a présidé le conseil paroissial de Boutetsebaz. C'était sous une joie immense que la journée s'est clôturée dans cette entité ecclésiastique.
0: Autre chose à lier avec la religion, mais c'est en sécurité. Ce sont les activités pastorales de la paroisse de Biakato à territoire de Mambasa, province de l'Ituri, qui peinent de reprendre dans certains secteurs après les récents massacres des civils à Biakato et Makumo. L'abbé Kiré de cette paroisse du diocèse de Boutembo-Béni, que nous avons contacté au téléphone ce mardi 19 mai 2026, parle de 3 secteurs sur les 6 qui fonctionnent avec des services minima. L'abbé Kizito Malikidogo cite les secteurs de Biakato, Luemba et Teturi, où les prêtres peuvent s'y rendre pour célébrer une ou des messes. Ailleurs, comme à Makumo, presque la moitié de la population a fui par peur de l'ennemi. Abordant la question de l'éducation, l'abbé Malikidogo Kizito a fait savoir que toutes les écoles ont fermé leurs portes. Toutefois, les autorités ecclésiales de Biakato ont dit pitié des enfants finalistes qui doivent passer les examens de fin de cycle en leur octroyant des salles au niveau de la paroisse. Il s'agit de ceux qui attendent l'ENAFEP, les TENASOSP et l'EXETA. En attendant le rétablissement de la paix dans la région, les concernés sont invités de suivre cours à la paroisse, a indiqué M. l'abbé Kizito Malikidogo. Au terme de l'entretien avec Radio Moto Butembo Beni, le curé de Biakato appelle les jeunes de ne pas collaborer avec les ennemis de la paix pour des intérêts éphémères. Pour lui, il est temps que les jeunes se liguent pour dénoncer les manœuvres de ceux qui veulent troubler la cité de Biakato et ses environs. L'abbé Kizito Malikidogo pense que Biakato a besoin de la paix pour son développement au regard du dynamisme de la population et les potentialités économiques que regorge cette région de la province de l'Ituri. Parlons public, reportage polémique entre le gouverneur militaire du Nord Kivu et le député national Mbindule Mitono Crispin. Tembos Yotama parle d'une exagération de la part de l'élite de Butembo. Ce cadre de la Véranda Mutsanga est animateur de la cellule de mobilisation et de la sensibilisation à la citoyenneté et au patriotisme. À province du Nord Kivu, s'est exprimé ce mardi 19 mai 2026. C'était au cours des points de presse qu'il a animé à Village Royal avec à ses côtés les militants de la Véranda Mutsanga. Tembos Yotama considère les actions ou alors les déclarations du député national Mbindule Mitono comme une manipulation. Pour les députés honoraires, la campagne médiatique de l'élite de Butembo sur la révision constitutionnelle est une exagération. Il opine qu'il y a certains politiciens qui, pour des intérêts personnels, sont capables de tout. Tembos Yotama appelle ainsi à la population d'être vigilante face à la manipulation et de soutenir tous les efforts qui visent à restaurer la paix et le développement de la région. Tembos Yotama est au micro de Janine Moulewa, notre stagiaire académique.
3: Nous appelons certains cadres et combattants de l'IDPS à Kinshasa à faire preuve de prudence avant d'apporter un soutien aveugle à un des discours susceptibles de fragiliser la paix sociale et les institutions de l'État au nord. Soutenir les dérives verbales et attaques contre les institutions provinciales reviendrait à offrir des arguments aux adversaires politiques du chef de l'État, précisément au moment où le pays se prépare à d'importants débats nationaux, notamment autour de la révision constitutionnelle. Nous faisons confiance à la sagesse du président intérimaire de l'IDPS, l'honorable Augustin Kabouya, pour rappeler à chacun les limites à ne pas franchir lorsqu'il s'agit de préserver l'unité nationale, les institutions de la République et le moral des forces de défense et de sécurité engagées en front.
0: Depuis un moment, signalons-le, il s'observe ping-pong médiatique entre le gouverneur militaire du Nord Kivu et l'honorable Mbindule Mitono Crispé. L'incompréhension s'est déclenchée après l'animation par l'élite d'une émission relayée sur plusieurs radios de la ville de Butembo. L'élite du peuple aurait au cours de l'émission critiqué la gouvernance du général-major Kakule Somo Evariste. En réaction, l'autorité provinciale aurait à son tour qualifié les propos du député de diffamation. Des accusations sont allées d'accusation à accusation jusqu'à ce que le gouverneur militaire du Nord Kivu a introduit une plainte contre l'élite de Butembo demandant son arrestation. Entre autres accusations portées contre les députés ont pu citer l'incitation à la révolte, la participation à un mouvement insurrectionnel, l'outrage à fonctionnaires et autres griefs. Avant, à travers les médias, appris que l'auditeur général de la cour militaire a saisi l'Assemblée nationale à travers une correspondance demandant la levée des immunités de l'honorable Mbindule Mitono Crispé afin qu'il comparaisse devant la justice. C'était dossier à suivre. À santé, c'est le maire de ville de Butembo qui demande à la population de sa juridiction d'être vigilante face à la maladie à virus Ebola déjà déclarée au pays. Le commissaire supérieur principal, Moabaye Kiteli Roger, s'est exprimé ce mardi 19 mai 2026. L'autorité urbaine, dans son message officiel, a rappelé que la maladie à virus Ebola est une maladie contagieuse. Néanmoins, elle peut être invitée par le respect des mesures barrières. On écoute le maire de ville, le commissaire supérieur principal, Moabaye Kiteli Roger.
4: Butembo, qui enregistre depuis le 18 mai 2026 des cas confirmés. Chers membres de la communauté, l'autorité urbaine nous recommande la stricte observance des mesures barrières, éviter de toucher les effets, entre parenthèses, habits, draps, couverture, ustensiles utilisés par un malade présentant les signes d'Ebola avant la désinfection et ses liquides biologiques. En cas de signes comme fièvre, maux de tête et vomissement ou un décès survenu dans la communauté, informez immédiatement le centre de santé le plus proche. Ces mesures sont des gestes simples mais qui sauvent des vies.
0: Le maire de Butembo appelle également la population d'éviter de propager les informations non vérifiées aux leaders communautaires, les responsables religieux, les chefs de base et autres couches sociales sont appelés à s'impliquer activement dans la sensibilisation afin de stopper la propagation de cette maladie. Dans les mêmes chapitres, rien n'est encore perceptible comme mesure barrière aux entrées de la ville de Butembo. C'est mardi 19 mai 2026, Radio Moto Butembo Beni s'est rendu s'est rendu compte de ce qui se fait à la barrière de Kangote, entrée nord de la ville de Butembo. C'est ce que nous dit Georges Makeo dans ce reportage de Stanley Mwindo.
5: Tout se déroule normalement. Les allers-retours se font sans aucune inquiétude et les agents commis à cet endroit exercent les activités normalement. Les kits et installations hygiéniques implantés lors de la dernière épidémie d'Ebola et la pandémie de la COVID-19 sont presque abandonnés et ne fonctionnent plus. Un agent y dépêché par la mairie nous affirme qu'une délégation de l'équipe de riposte est arrivée lundi 18 mai pour superviser les kits d'avant. Ils ont pris des images et ont promis revenir réhabiliter leurs équipements avant que les activités de prévention ne reprennent, nous a confié cet agent. À lui de préciser que même une équipe d'hygiéniste est déjà sur place et n'attend que l'arrivée d'autres matériels à province à provenance de Bounia et la réhabilitation des installations à place. Par ailleurs, un autre agent responsable d'un service commis à la barrière nous a affirmé qu'avec d'autres responsables, ils viennent d'une séance de sensibilisation et de mobilisation tenue par un délégué de la mairie. Il est venu exactement nous parler et nous confirmer ses alertes. Il nous a donné la conduite à prendre et l'attitude à adopter en attendant les autres dispositions. Nous devons désormais porter les masques, garder une certaine distance avec les passagers, avoir les jets alcooliques parce que nous touchons de l'argent ou des documents de ces mêmes passagers, a-t-il expliqué sous anonymat. Selon lui, avoir la détermination des équipes de la lutte contre Ebola, arrivé la veille, les activités de prévention pourront commencer cette semaine. Notons que cette 17e épidémie d'Ebola a comme épicentre les zones de santé de Munkwalu et Bounia, en province de l'Ituri. Les responsables de santé au niveau national ont annoncé deux cas confirmés dans les zones de santé de Butembo et Katoavi de Butembo. Autorités et acteurs communautaires invitent à l'observance des mesures barrières.
0: À Kiwanja, pendant ce temps, dans les territoires de Rutshuru, les habitants sont partagés entre crainte de la maladie à virus Ebola et les doutes, si bien que tous affirment la nécessité de se prévenir contre cette maladie. C'est ce que nous dit Faustet Awite.
6: Certains habitants de Kiwanja prennent au sérieux la menace de la maladie à virus Ebola. Cette maladie a un taux de létalité très élevé quand M. Kakumu est un habitant du quartier Buturande. Pour lui, il n'y a pas de doute, la maladie est bel et bien là, il faut se protéger.
7: C'est une maladie contaminée qui tue beaucoup de gens. Et si nous ne voyons pas très loin, nous risquons beaucoup. Compte tenu de l'année, des années antérieures qui sont passées, les gens sont décédés, des millions de personnes ont perdu leur vie. Et alors nous osons croire qu'on ne peut pas douter de cette maladie. Sinon, je m'avais vraiment signifié que nous avons besoin de préventifs pour vouloir voir comment nous protéger de cette maladie qui tue pas mal de la population.
6: Mais d'autres habitants de cette cité sont encore sceptiques. Tout en appelant au respect des mesures barrières, cet habitant du quartier Mabungo met en question l'environnement politique dans lequel la 17e épidémie d'Ebola se déclare en RDC.
8: Avec le contexte actuel, ça nous pousse à des questionnements. Est-ce que cette déclaration de la maladie à virus d'Ebola, est-ce qu'elle peut avoir lié avec des causes politiques? Vous vous rappelez aussi, avec la 12e épidémie d'Ebola, quand ça a été déclaré, il y avait aussi le problème du glissement avant qu'on aille aux élections. Mais en réalité, nous devons nous dire que Ebola est déclaré par les autorités compétentes. Nous devons être clairvoyants, nous devons être prudents, nous devons respecter certaines mesures barrières.
6: À en croire cet habitant de Kiwanja, entre autres mesures à observer, se laver régulièrement les mains à l'eau propre et du savon, s'interdire de manger les animaux morts d'une cause inconnue, éviter de se serrer les mains pour se saluer ou encore se diriger au centre de santé le plus proche en cas de maux de tête aiguë ou de malaise ou encore d'autres symptômes. Pour Radio Moto Butembo Beni depuis Kiwanja, Faustin Tawite.
0: Autre chose à société, ce sont les populations du village lacustre de Kavinyongi en territoire de Beni qui ont manifesté ce mardi 19 mai 2026. Elles se désolent du silence de l'autorité compétente au niveau provincial face à la souffrance que les habitants endurent à cause des agissements des responsables de l'Institut congolais pour la conservation de la nature ICCN. Dans une première manifestation réalisée il y a une semaine, les populations réclamaient la libération des pêcheurs arrêtés arbitrairement par les éco-gardes sur les eaux du lac Édouard et la restitution des pirogues immobilisées à Ishanko et à Kahangiro. Les populations de cette pêcherie se désolent du fait que les autorités sont restées insouciantes face à toutes ces préoccupations. Un extrait de leur mémorandum.
9: Nous revendiquons la reconnaissance pleine et entière de notre qualité de paysans pêcheurs vivant traditionnellement de la pêche artisanale. Oui, à la reconnaissance de nos droits fossiers. Nous demandons la reconnaissance et la protection des droits fossiers de la population autochtone du lac Édouard sur les terres et espaces de vie. Nous appelons les organisations de défense des droits humains, les partenaires nationaux et internationaux, les élus du peuple à prendre en considération les souffrances de la population de Kavinyongé et ses environs, à intervenir urgemment afin de restaurer la justice, la paix sociale et le respect des droits fondamentaux des paysans. La population de Kavinyongé et ses environs demeure attachée à la paix, à la cohabitation pacifique et au respect des institutions de la République. Cependant, elle ne saurait continuer à subir des pratiques portant atteinte à sa survie économique, à sa dignité et à ses droits fondamentaux.
0: Ce même mardi 19 mai 2026, une autre manifestation pour la même cause avec qui à Kassindiport, une entité du groupement Bassonkora, territoire de Beni là-bas aussi. Les activités de pêche sont suspendues en attendant la réponse de la part des autorités provinciales aux revendications des pêcheurs. Réponse, les responsables du parc national de Virunga demandent aux habitants de la pêcherie de Kavinyongé de privilégier les dialogues au détriment des manifestations dernièrement organisé contre l'ISSN. La demande a été lancée ce mardi 19 mai 2026 par le directeur des relations extérieures au parc national de Virunga. C'est ce que nous dit Georges Maombi.
5: Méthode Uhoze commence son propos par condamner les dérapages observés lors des manifestations de ce mardi. Les manifestants se seraient appris à certains particuliers qui n'ont pas adhéré à leurs pensées, les accusant de complicité avec l'ISSN. Méthode Uhoze exige des enquêtes sérieuses afin d'identifier les vrais auteurs de ces violations des droits de l'homme et qu'ils soient punis conformément aux lois du pays. Et quoique cette manière de faire ne va à rien résoudre les problèmes, ses habitants doivent revenir au processus amorcé depuis près d'un mois, un dialogue entre les parties prenantes pour trouver une solution durable.
10: Fort malheureusement, un groupe des individus a préféré se retirer de ce processus et exprimer ses revendications à travers des manifestations. Nous déplorons vraiment cela. Nous pensons que les manifestations ne peuvent pas amener à une résolution durable. La solution durable ne peut provenir que des échanges et du dialogue. Nous recommandons de retourner sur la table de dialogue afin que, comme on a commencé, on puisse clôturer le travail de la recherche des solutions durables à toutes ces questions qui se posent au niveau de la pêcherie.
5: Répondant aux accusations portées contre l'ISSN, les chargés des relations extérieures au PNV rassure que c'est pour le bien de la communauté que certaines mesures ont été prises. Plusieurs numéros ont été dupliqués, d'où la nouvelle numérotation en vigueur, a-t-il expliqué.
10: Parce qu'on a constaté depuis un moment que les numéros qui étaient inscrits sur le pirogue avec la peinture se faisaient dupliquer et on pouvait retrouver 4-5 pirogues avec un seul numéro. Et le seul moyen de mettre terme à cette pratique était de prendre le même numéro officiellement reconnu et les imprimer sur une plaque métallique afin d'éviter que tous ces pirateurs n'arrivent à pirater les numéros. Et ces plaques sont données par l'ISSN gratuitement. C'est pour des raisons de contrôler l'exploitation des ressources du lac afin qu'ils bénéficient également aux générations à venir.
5: Ce sont donc ces pirogues avec les mêmes numéros qui avaient été saisis afin de trouver les vrais et les faux numéros. L'ICCN affirme agir dans le strict respect de la loi régissant les aires protégées en RDC. Les comités de pêcheurs individuels de Kavinyongé a lancé depuis le 14 mai dernier une série de manifestations après deux jours sans activité pour exiger l'arrivée des autorités provinciales afin de trouver solution au problème.
0: Autre chose, c'est un environnement des morts dans un écroulement des murs du stade du 15 octobre à Ville de Béni. Ce mardi 19 mai 2026, le fait a eu lieu dans l'avant-midi. Les deux victimes décédées sont des élèves du complexe scolaire La Victoire, une école située non loin du dit stade. Au moment du drame, plusieurs personnes, dont des élèves, empruntaient cette voie. Certains ont réussi à se sauver. Selon les témoins, la portion du mur effondrée présentait depuis longtemps des signes de dégradation avancée sans aucune intervention alors que le stade est à pleine réhabilitation. Et des coups de balle ont été audibles la nuit de lundi à ce mardi 19 mai 2026 à Tépé, un village minier situé à environ 120 km au nord-ouest d'Nziapanda, en groupement Bakaïku, territoire de Mambasa, province de l'Ituri. Selon les témoins sur place, c'était à la suite d'une incompréhension entre un militaire FARDC du grade de lieutenant et son garde du corps. Ce dernier a fini à tirer à bout portant sur son chef militaire qui a trouvé la mort sur place. Pour s'effrayer chemin, le militaire fautif a tiré à l'air plusieurs coups de balle, ce qui a créé une psychose dans les chefs de la population qui croyaient à une incursion des présumés rebelles de l'ADF. Les militaires meurtriers s'est volatilisé dans la nature et il demeure introuvable jusqu'à l'heure. Pendant ce temps, un calme apparent est revenu dans le village de Tepe. Les autorités de la place ont annoncé l'ouverture des enquêtes. Et le chef du groupement Malio à chefferie de Bache au territoire de Beni dénonce le comportement de certains habitants qui se livrent actuellement à la destruction des champs du thé dans sa juridiction d'Obutuhe, Punza ainsi que d'autres localités environnantes en y plantant des eucalyptus et d'autres plantes. Le Mwami Kasere Kamusangani à Bwanandeke 3 a présenté cette inquiétude de ce lundi 18 mai 2026 à Radio Moto Butembo Beni au micro de Ngunza Mapasa.
11: C'est juste rappeler à la population de Butuhe et ses environs, la population de Kasinga, Tchangombe, Punza, Mambume, Mambale, Mulitsitsa, et ailleurs que nous avons déjà interdit la destruction du thé dans ces entités. Les coutumiers le savent même, c'est notre patrimoine.
0: C'est avec cet élément sonore que nous bouclons ce radio journal et nous vous laissons suivre les sports et la revue de presse.
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13: Amis sportifs, merci. Voici les informations des sports. À Ligue nationale de football division 2, dans la zone STB, l'association sportive Nyuki de Butembo s'est imposée sur l'AS Kabasha de Goma, 1-0, dans un seul match joué ce mardi 19 mai. Au stade Anoute Van Vel, le seul but des Abeilles de Butembo a été signé Bienfait Nyamous à la première période du match. Nyuki poursuit son parcours de la phase de retour sans faute avec 6 matchs, 6 victoires consécutives. Et à championnat interuniversitaire, l'Université catholique d'Igraben, UCG, a écarté l'Université officielle de Wanzuri OR par 1-0. 7 matchs de demi-finale rejoués. C'est mardi 19 mai au stade de l'Itave. Rappelons que le résultat du premier match de demi-finale entre ces deux équipes avait été suspendu parce que l'UCG avait émis la réserve dénonçant la présence du joueur mercenaire au sein de l'UOR. L'UCG jouera donc l'UBTP en finale. Et les Léopards de la République démocratique du Congo sont fixés sur leurs adversaires pour les éliminatoires de la Coupe d'Afrique des Nations 2027. La RDC a été versé dans les groupes E, accompagné de la Guinée équatoriale, de la Sierra Leone et du Zimbabwe. Le tirage au sort s'est déroulé ce mardi 19 mai au siège de la Confédération africaine de football, CAF, au Caire en Égypte. C'était à présence de plusieurs figures du football africain, parmi lesquelles l'ancien capitaine des Léopards et du tout-puissant Mazembe Trezor Mputumabi. Sur le papier, le groupe paraît équilibré pour les forces congolais, même si cette campagne qualificative pourrait réserver quelques surprises. La RDC devra faire preuve de régularité afin de décrocher son billet pour la phase finale. Les deux premières journées des éliminatoires se disputeront le 21 septembre et le 6 octobre 2026. Les troisième et quatrième journées sont prévues les 9 et 17 novembre 2026, tandis que les cinquième et sixième journées auront lieu les 22 et 30 mars 2027. La phase finale de la CAN 2027 se jouera conjointement en Tanzanie, au Kenya et en Ouganda du 19 au 17 juillet 2027. Le futur Wenger succédera au Sénégal National Football Team, tenant deux titres. Voilà tout pour ces informations de sport.
12: On s'accroche pour cette revue de presse sur votre radio.
14: Mesdames, mesdemoiselles et messieurs, merci de nous rester toujours fidèles. Mme Georges Makeo vous présente la revue des presses. L'actualité nationale relayée par les journaux parus ce mardi 19 mai reste dominée par deux grands dossiers, les débats politiques autour d'une éventuelle révision constitutionnelle et la riposte sanitaire contre l'épidémie d'Ebola qui s'étend dans l'est du pays. Congo Nouveau s'interroge. Tshisekedi saura-t-il défier l'opposition et le peuple? Le journal constate que l'éventualité des référendums échauffe déjà les esprits à Kinshasa et Goma. Pour ces tri hebdomadaires, les facteurs qui détermineront L'issue de ces bras de fer entre opposition et majorité autour de la révision constitutionnelle sont l'évolution militaire à l'est, une reprise effective des zones occupées par les M23 renforcerait la position du pouvoir sur l'organisation des élections et d'un éventuel référendum. La mobilisation de l'opinion publique, la capacité de chaque camp à mobiliser dans la rue et dans les médias influencera la perception d'une telle réforme. La posture de la communauté internationale, les partenaires extérieurs, notamment l'Union africaine et les États-Unis, suivent de près les dossiers et pourraient peser sur les processus. Ce journal estime que Félix Tshisekedi dispose d'un avantage institutionnel en tant que président en exercice et d'une majorité parlementaire, mais il fait face à une opposition structurée et à une mémoire politique marquée par la crise de 2016 et 2018. La question n'est pas seulement juridique, elle est aussi politique. Parviendra-t-il à convaincre qu'un troisième mandat répond à l'intérêt national ou l'opposition parviendra-t-elle à imposer les respects stricts du calendrier de 2028, conclut Konko Nouveau. Forum des As donne la parole à l'opposition et à la société civile. Le prix Nobel Denis Mukwege brise le silence et qualifie l'idée de troisième mandat ou d'une révision constitutionnelle de danger pour la démocratie. Pour lui, les crises de la RDC ne proviennent pas des textes, mais de leur non-application volontaire. Le quotidien, pour sa part, braque ses projecteurs sur la jeunesse. À l'initiative de Serge Ntekoum Anza, des forums des réflexions se multiplient pour analyser les forces et faiblesses d'une réécriture de la charte républicaine. Enfin, vraie thématique met en avant une proposition insolite du Rassemblement des enfants de Dieu pour la transformation du Congo, Redetoko, qui plaide pour la suppression de la laïcité de l'État afin d'ériger l'RDC à un État de Dieu. Un projet déposé auprès du secrétaire général de l'Union Sacrée, André Mpata, précise le journal. Ebola, une menace sanitaire régionale. Sur les fronts sanitaires, les journaux alertent sur l'ampleur de la 17e épidémie d'Ebola qui sévit désormais également au Nord Kivu dans les zones de santé de Goma et Katwa. L'Ituri demeure l'épicentre de la maladie. Actualité possédée publie un bilan actualisé au 18 mai. 118 morts suspects. Le virus s'étend à deux nouvelles zones de santé et atteint la ville de Butembo. Un médecin expatrié a été testé positif à Bunia. Le potentiel qualifie la situation de menace sanitaire régionale. Les quotidiens soulignent que l'épidémie surgit dans un contexte sécuritaire explosif, compliquant l'accès des humanitaires aux foyers de Ouapara et Mungwalo en Ituri. Le professeur Jean-Jacques Mouyempe appelle à la prudence. Personne ne maîtrise encore exactement les chiffres. L'ACP annonce que la riposte multisectorielle est en ordre de bataille à Bunia. Vraie thématique confirme l'arrivée rapide des premiers appuis logistiques de l'OMS avec le déploiement de 7 tonnes d'équipements médicaux d'urgence. Bon début de l'après-midi, chers tous, et merci de nous rester fidèles.
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